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0: petite histoire deviendra grande, pourvu que Dieu lui prête vie. Non, nous ne sommes pas dans une parodie d'une fable de La Fontaine, mais bien dans l'histoire, celle d'ici, la nôtre, qui ne s'écrit pas avec un grand H, mais qui la rejoint souvent. Je vous parlerai de mes coups de cœur historiques, une visite, une découverte, et comment cette histoire peut s'inscrire dans la grande. Bienvenue dans l'émission Histoire d'ici, vision d'ailleurs. Bonjour à tous et à toutes, et à toi, cher auditeur. Bienvenue dans une nouvelle émission de Histoire d'ici, vision d'ailleurs. Je suis très heureuse de vous retrouver pour ce rendez-vous mensuel incontournable pour tout découvrir sur l'histoire de notre région et ses interconnexions avec l'histoire de France. Et pour cette nouvelle émission, nous partons tout de suite sur les rives de l'Isère. Pour rejoindre notre objectif, nous passons par un lieu dit, au nom, pour moi, plein de promesses, les Sept Chemins. En effet, savoir que là, au milieu de ce carrefour, autant de possibilités de découvertes différentes potentielles sont rassemblées, m'a toujours émue. Immédiatement après cette sensation, et là c'est notre mémoire collective qui me le rappelle, c'est en ce lieu, ou bien dans une zone toute proche, en tout cas dans ce confluent de l'Isère avec le Rhône, qu'en 121 avant Jésus-Christ, les troupes gauloises sont battues par les Romains. Cette bataille du confluent, opposée aux légions romaines du consul Fabius Maximus, les troupes gauloises des Arvernes et des Allobroges. C'est cette victoire qui permettra à Rome d'annexer le sud de la Gaule jusqu'au cours moyen du Rhône, donnant ainsi naissance à la provincia narbonnaise. Et oui, 70 ans avant Alésia, la guerre des Gaules était déjà commencée. Et je ne peux m'empêcher, à chaque fois que je franchis ce carrefour, de tendre l'oreille ou des pieds, enfin, essayer d'apercevoir le descendant d'un Gaulois. Non. Encore une fois, il faut me résoudre à vivre dans mon époque. Mais bonne nouvelle, notre objectif de Châteauneuf-sur-Isère va nous réserver de bien belles surprises. Cette petite ville de Châteauneuf se situe sur la rive gauche de l'Isère. Il s'agit d'un ancien site castral qui se trouvait à Bel-Air, la commune sous laquelle se trouvent les fameuses carrières de molasses et maisons troglodytes. Actuellement, la petite ville regroupe plus de 4150 habitants. On pense que l'arrivée de l'espèce humaine sur le site de Châteauneuf-sur-Isère peut être datée entre 300 000 et 120 000 ans avant Jésus-Christ, notamment sur la terrasse de Fouillouse. Bien après, il y a certainement eu des tribus celtes locales qui ont peut-être vu le passage des troupes carthaginoises conduites par Hannibal pour aller combattre Rome. Ceci se situe quelques 100 ans avant l'épisode de la bataille du confluent vers les Sept Chemins. On se rappelle que Hannibal est un général et homme politique carthaginois, considéré comme l'un des plus grands tacticiens militaires de l'histoire. Il commande l'armée carthaginoise lors de la Deuxième Guerre punique. Parti du sud de la péninsule ibérique, alors carthaginoise, il fait le siège de la ville de Sagonte, alors alliée des Romains. Après la prise de cette ville, il poursuit sa route vers le nord, traverse les Pyrénées, marche jusqu'au Rhône, qu'il traverse vraisemblablement à Cadrousse, près d'Orange. Il évite les Vaucances qui tentent de l'arrêter et remonte la vallée du Rhône. Il parvient effectivement à traverser les Alpes, mais on ne sait pas vraiment par quel endroit. Apparemment, peu d'éléphants arrivent vivants de l'autre côté des Alpes. Malgré cela, Hannibal enchaîne les victoires et la bataille de la Trébie, en décembre 218 avant Jésus-Christ, amène des peuples gaulois, ou celtes, à se rallier à l'armée carthaginoise contre leur récent vainqueur romain. Mais nous allons laisser ces lointains échos de bataille pour découvrir l'histoire de ce village de Châteauneuf-sur-Isère. C'est avec Gérard Roch, adjoint au maire de Châteauneuf, chargé du patrimoine, que nous allons découvrir cette histoire. Gérard Roch est un fervent défenseur du patrimoine châteauneuvois et il est également un des fondateurs de l'association qui met en valeur ce même patrimoine. Gérard Roch, bonjour.
1: Bonjour Madame Lubach.
0: Quelle est l'origine de cette pierre de molasse qui a fait le renom de Châteauneuf, qui a forgé totalement le paysage de Châteauneuf, son territoire, pendant de nombreux siècles? Quelle est sa particularité ?
1: Eh bien, la particularité de la molasse, c'est d'être une roche qui a été composée par des déchets marins. Ici était la mer, jusqu'à Lyon. Et pendant cette période-là, des millions d'années ont permis d'accumuler des sédiments marins qui ont permis, avec le poids de l'eau qui les a compressés, cette roche donc a fait un grès. Quand on écoute les anciens, on s'aperçoit d'une chose, c'est que cette pierre peut être dure, tout simplement quand vous avez une pierre de molasse. Et surtout pour ceux qui ont des maisons construites en molasse, ça c'est une chose, c'est que si votre maison a été crépie, vous allez décrépir pour mettre en valeur la pierre de molasse, peut-être, mais vous fragilisez la pierre, et votre pierre va perdre son calcin. Le calcin étant du calcaire qui migre au cours du séchage de la pierre vers les parois extérieures du moellon qui a été taillé, et ainsi le protège. Si ce calcin n'est pas abîmé, il va protéger la pierre siècle après siècle. Alors bien évidemment, au niveau du sol, au ressaut de l'eau quand il pleut, ou sur une façade bien exposée, au gel, aux intempéries, peut-être que votre calcin va fatiguer, mais globalement, votre mur va pas bouger. Par contre, s'il est crépi, c'est fini. Et si vous décrépissez, mettez bien des résines et des très bonnes résines.
0: De quelle époque datent les premières extractions et où se situaient-elles ?
1: Alors, les premières extractions sont très très anciennes. Alors, on va parler de l'époque romaine. Et à partir de la création moins 40, moins 50 de Valence, l'extraction de la pierre de Châteauneuf s'est développée. Et on retrouve dans le vieux Valence romain déjà les pierres de Châteauneuf. Sans Châteauneuf, pas de Valence.
0: Est-ce que vous pouvez nous expliquer le terme hypogée ?
1: Alors, hypogée, tout simplement, c'est un emplacement funéraire qui a été creusé dans une roche pour mettre des corps et une sorte de tombeau. Et on a retrouvé cet hypogée fin du 19e siècle.
0: De quelle époque datent les maisons troglodytes sur le site de Bel Air ? Pourquoi ce type de construction ? Et est-ce qu'il a pu y en avoir avant, ailleurs ?
1: Alors, les maisons troglodytes qui se trouvent sur le site de Bel Air, probablement, elles s'étalent du 16e au 19e siècle, ou plutôt au 18e siècle finissant. L'extraction qui a été faite sur le site est très tardive, c'est ce qui explique des maisons assez récentes.
0: Jusqu'à quelle époque ces maisons ont-elles pu être habitées ?
1: Alors, ces maisons ont été habitées jusqu'au 19e siècle, sans doute, sans aucun doute. Durant toute l'exploitation, il y a dû y avoir des habitants et souvent des carriers qui ont vécu ici.
0: La fin de l'exploitation date de la fin du 19e. Quel a été le dernier bâtiment fait en molasse et à quelle date ?
1: Alors, le dernier bâtiment fait en molasse, c'est la mairie. On a réouvert une carrière pour pouvoir construire la mairie. Comme disait le conseil municipal d'alors, il voulait que la mairie soit construite en pierre de pays.
0: Quelle est la population particulière que l'on a pu trouver sur Châteauneuf à partir du 17e ?
1: Alors, ce sont les violoneux, les violonaires. Et ces joueurs de violon ou de vielle sont présents ici depuis très très longtemps.
0: Outre les maisons troglodytes, il y a des restes de constructions particulières à Châteauneuf, notamment les doliums. Pouvez-vous nous expliquer quel en est l'usage et la forme particulière et où sont-ils situés ?
1: Ce n'est pas un dolium, c'est sûrement une réserve. Alors, on ne sait pas pourquoi. Est-ce que ça peut être du blé ? Est-ce que ça peut être une céréale ? Est-ce que ça peut être une huile ? Est-ce que ça peut être un vin ? On ne sait pas. En tout état de cause, ce n'est pas une citerne d'eau comme certains ont cru le voir, puisque sur le cœur de la chapelle Saint-Hugues, c'est-à-dire à 10 mètres de ce plus beau silo, on a une citerne d'eau qui fait 25 mètres carrés au sol, en tiré. Donc on ne voit pas l'utilité de cette chose-là à côté d'une citerne. Donc c'était sûrement une réserve alimentaire. Il y en a donc une ici, on en a une sur la rue des Châteaux, qui est partagée en deux après la chute d'une partie de la pierre. On a trouvé deux autres silos, donc un qui se trouve dans le théâtre de verdure, et on le voit bien parce qu'il a été creusé et il a été coupé en deux par les carriers du XVIIIe siècle, en exploitant à la couche royale de la Molasse qui se trouvait sur ce lieu-là. Et un autre a été trouvé dans le centre d'interprétation de la Molasse que nous avons mis en place, et celui-ci est trois fois plus grand, il fait 3 ou 4 mètres de profondeur et 2 mètres environ. Alors, j'ai plus les, je vous, à 80 centimètres, je n'ai pas les dimensions en tête, mais voilà, c'est approximativement ça. Et ce qui veut dire que il y avait probablement d'autres silos sur le secteur, et ce qui veut dire aussi que là, il y avait un espace où c'est que beaucoup de personnes vivaient autour du château, et ce qui renforce l'importance de nos fortifications médiévales, même si elles ont disparu.
0: Dans les aménagements réalisés il y a une quinzaine d'années, il y a le jardin des Éblouis, à côté duquel se situe la source miraculeuse de Saint-Hugues, et puis le bâtiment des Carriers. Pourquoi il y a eu ces aménagements depuis une quinzaine d'années? Quel a été le déclencheur pour pouvoir commencer ces aménagements?
1: Il y a eu une première restauration de Troglodyte dans les années 2000, sans plus que cela, simplement pour préserver le bâti. Et après, avec l'ancien maire, M. Vassy, nous avons commencé de nous occuper des troglodytes, de l'esplanade des troglodytes. Et là, nous avons eu une opportunité, c'est d'acheter le terrain et le bâti en 2015, je crois, oui, en 2015. Et à partir de là, on a développé le site. Et entre autres, dans le site, il y a le jardin des Éblouis qui est là pour illustrer la source miraculeuse de Saint-Hugues et ébloui, bah, tout simplement parce que un aveugle, voilà, là, ils sont éblouis par le miracle de Saint-Hugues. Enfin,
0: de quelle époque date la chapelle Saint-Hugues et quelle est sa particularité?
1: Alors, la chapelle Saint-Hugues date de la fin du 19e siècle. Elle a été construite suite à un passionné, un curé qui était passionné de son village, c'était l'abbé Carr, qui a demandé à construire cette chapelle à l'honneur de Saint-Hugues, donc le fils des seigneurs de Châteauneuf, mais aussi et surtout, il a lancé un pèlerinage, et ce pèlerinage qui se développait de l'église à la chapelle Saint-Hugues, puis à la source miraculeuse, puis jusqu'à la croix de Saint-Hugues qui se trouve sur le tertre du château en haut du coteau.
0: Et je crois savoir que cette chapelle est orientée vers
1: la Grande Chartreuse, puisque la Grande Chartreuse a participé au financement de cette chapelle-là et que Saint-Hugues est l'initiateur, l'initiateur de la création de l'ordre des Chartreux.
0: Au niveau du développement de l'agriculture du village, au niveau du XXe siècle, il y a une grande nouveauté par rapport à l'eau de la Bourne. Qu'est-ce qu'elle a pu apporter à l'économie du village?
1: Alors, la Bourne, la mise en place du réseau de la Bourne s'est faite des années 1870 à 1880. Je crois que l'inauguration, la première irrigation, c'est 81, un truc comme ça. Il y avait plus d'une centaine de kilomètres de canaux sur Châteauneuf. Et c'est l'arrivée de l'eau qui a permis le développement de l'arboriculture fruitière et l'abandon de la vigne. Puisqu'en même temps, il se trouvait qu'on était à la période du phylloxéra. Le nord de la vallée de l'Isère, Beaumont-Monteux, les Châssis, enfin, Mercurole, tout ça, ont tous replanté de la vigne parce qu'ils n'avaient pas d'eau. Et nous, sur les mêmes terres, on a planté du fruitier beaucoup plus, même s'il y a eu de la vigne qui a été replantée, mais de façon beaucoup plus modeste. Et donc les châteauneuvois se sont désintéressés un peu de la vigne en faveur des arbres fruitiers à noyaux et pour faire de Châteauneuf la capitale de la pêche dans les années 1980-90, puisque en 1990, on produisait 14% des pêches françaises sur la commune de Châteauneuf.
0: Quels sont les projets de l'association Patrimoine Châteauneuvois? Et à quel moment peut-on profiter de visites sur le site?
1: Vous avez les visites avec Ville d'Art et d'Histoire qui coûtent 6 euros par personne, autant que je me rappelle, qui sont faits par des guides valentinois de Valence Pays d'Art et d'Histoire. Et à côté de cela, Châteauneuf Histoire et Patrimoine fait aussi ses visites sur demande, ou, par exemple, cette année, deux visites vont être faites au mois de mai. Je crois que c'est le 2 ou le 25 mai qu'il y aura lieu, qu'il y aura deux visites par des bénévoles Château-Neuvois de l'association. Alors, on n'a peut-être pas le savoir-faire de guide professionnel, mais on a la passion avec nous. Et voilà, donc je vous encourage à venir nous écouter.
0: Mais la passion fait beaucoup, donc effectivement, n'hésitez pas à venir découvrir ce site magnifique. Eh bien, merci beaucoup, Gérard Roch, pour votre disponibilité.
1: Merci.

Nous sommes toujours dans l'émission Histoire d'ici, Vision d'ailleurs, sur Déclic Radio 101.1 FM. Nous avons écouté Douce Dame Jolie de Guillaume de Machaut. Compositeur et écrivain français du XIVe, Guillaume de Machaut est probablement né à Machaut, dans les Ardennes, en 1300 et mort à Reims en 1377. Il est issu d'une famille roturière et sa première œuvre connue date de 1324. Le motet Bon Pastor Guilherme, dédié au nouvel archevêque de Reims, Guillaume de Try. Employé comme secrétaire par Jean Ier de Bohême, il découvre la fauconnerie, la chevalerie, les aventures et participe à des expéditions militaires à travers l'Europe. Après la mort de Jean Ier, Guillaume de Machaut fut ensuite au service de différents seigneurs et proche de la cour du roi Charles V. Son œuvre comprend des productions religieuses, car il fut chanoine à la fin de sa vie, et des chants profanes. Ainsi que nous l'avons vu, ou tout au moins entendu, au cours de cette interview, l'histoire de Châteauneuf-sur-Isère a commencé de s'inscrire depuis fort longtemps sur ce territoire. Et comme nous l'a expliqué Gérard Roch, cette

Maximus, principale voie urbaine d'axe nord-sud, et du Decumanus, principale voie urbaine d'axe est-ouest. Ces voies peuvent d'ailleurs encore être perceptibles dans la voirie actuelle. Et c'est ce même Cardo Maximus qui sera à l'origine de l'ancêtre de notre fameuse National 7 dans sa traversée valentinoise. Mais nous reparlerons peut-être une autre fois de cette route. Pour l'instant, nous sommes à Valencia. Et même si nous n'avons que très peu de vestiges de cette époque gallo-romaine et de ce passé prestigieux, il semblerait que Valence ait été légale de Vienne ou d'Arles. Il est donc tout à fait logique que les carrières de Molas de Châteauneuf aient pu servir dès cette époque. On pense que c'est sur la colline du Châtelard qu'ont été faites les premières extractions, dont on peut encore voir les traces à ciel ouvert. Cette colline du Châtelard domine le village et fait partie d'un espace naturel sensible, zone Natura 2000. En effet, cette colline est géologiquement rare. Il s'agit d'une dune continentale de molasse et de sable, avec une végétation adaptée à des sols secs avec beaucoup d'érosion. À l'époque antique, c'est le cadastre romain de Valencia qui organise l'espace rural de Châteauneuf. Mise en culture de nouveaux espaces, pour des céréales, de la vigne, en remplacement des forêts qui, à l'époque, recouvraient une grande partie du territoire. Les premières fortifications du village se trouvaient sur le coteau de Bel-Air et datent très certainement d'avant le Xe siècle. Elles furent vraisemblablement en bois au départ avant d'être construites en pierre. On peut trouver, au détour d'une rue, d'un escalier dans le village, une statue avec cette inscription. En 1011, Ermengarde, reine de Bourgogne, reçoit Châteauneuf en cadeau de mariage de son époux Rodolphe III. Alors, bien évidemment, on pourrait parler de cette date et de ce titre de roi ou reine de Bourgogne. Rappelons simplement que le royaume de Bourgogne dont il est question ici, en 1011, n'est que la partie orientale du royaume burgonde qui existait avant 843 et le fameux traité de Verdun. Mais revenons à Châteauneuf. La famille du site fait preuve d'une certaine puissance dans le monde médiéval, avec, par exemple, la naissance de Hugues, fils d'Odilon de Châteauneuf, en 1053. Hugues deviendra évêque de Grenoble, contre sa volonté, en 1080. Il le restera jusqu'à son décès en 1132. Nommé contre sa volonté, il est mis en place pour restaurer l'image du clergé qui était, en cette fin de XIe siècle, très dégradé. Il s'oppose donc à la corruption du clergé et il introduit la réforme grégorienne. Celle-ci s'organise autour de quatre points. L'indépendance du clergé vis-à-vis du pouvoir laïque, la réforme de celui-ci avec une meilleure instruction des prêtres et des moines, ainsi que le célibat des prêtres, l'affirmation du rôle du pape et la garantie du travail des moines en contrôlant les comptes de l'Église. Outre cette mission de réforme du clergé, Saint-Hugues a été interpellé par Saint-Bruno à la recherche d'un lieu pour s'y établir avec ses compagnons. C'est Saint-Hugues qui les conduit vers la Grande Chartreuse en 1084, où Bruno et ses compagnons fondèrent l'ordre des Chartreux. Lux aeterna Christe Deus. Saint-Hugues est également connu pour avoir subi d'importants problèmes de vue et même une cécité. La source dite miraculeuse de Châteauneuf lui serait attribuée. Elle a permis, en son temps, de développer un afflux de visiteurs, notamment au XIXe siècle, qui venaient en procession en espérant recouvrer la vue. Mais n'oublions pas l'essence même de la commune de Châteauneuf, c'est la molasse, c'est la pierre. Exit les fronts de taille de la colline du Châtelard, c'est maintenant sous la colline du Bel-Air que les carrières se font. Entendez-vous ces coups sur la pierre qui retentissent tout au long de la journée ? Ce sont les carriers au travail. Il faut de la pierre, il faut de la pierre. Nous sommes à peu près à l'époque de la naissance de Hugues, fils d'Odilon, et c'est vers Romans que vont partir les pierres. Nous sommes en bas de la

colline de Bel Air. De partout, des fronts de taille s'enfoncent sous la colline. Dès que les blocs sont prêts, ils sont amenés au plus près de l'eau, car c'est par bateau qu'ils vont arriver à leur destination. À Romans, entre 1025 et 1070, ce sera la reconstruction de Saint-Barnard et celle du Pont Vieux. Toujours à Romans, mais fin XIIIe ou début XIVe, ce sera le tour de la Maison du Mouton pour un riche commerçant romanais. Presque en même temps, d'autres barges partent vers Tournon, descente de l'Isère et remontée du Rhône, afin d'alimenter, en 1316, le chantier de la collégiale Saint-Julien. Il faut de la pierre, il faut de la pierre. Pour Valence encore, pour par exemple la Maison des Têtes, fin 15e, début 16e. Le 16e siècle, les guerres de religion. 1585 exactement pour Châteauneuf. Le village est assiégé, pris par les troupes royales qui détruisent le château. Celui-ci ne sera jamais reconstruit. Mais la vie reprend rapidement avec toujours le travail des carriers qui, au rythme des outils, égrènent les journées, mais aussi avec l'agriculture sur le reste du territoire et notamment le développement de la viticulture en plus des récoltes habituelles de noix, amandes ou châtaignes. Ce vin sera exporté et principalement en Savoie. Aux côtés et avec les carriers se développe à Châteauneuf une population de violoneux, malvoyants ou même aveugles. Était-il attiré par l'aura de Saint-Hugues, porteur du même handicap ? Toujours est-il qu'ils pouvaient trouver là une façon de gagner leur vie, dans les carrières l'hiver, où ils pouvaient certainement effectuer le mouvement répétitif des carriers sur la pierre, et l'été, dans les fêtes ou foires de la région, grâce à leur art de joueurs de viol ou de violon, comme leurs ancêtres, les troubadours. Les maisons troglodytes que l'on peut admirer sur le parcours de la colline du Bel Air datent du XVIIe siècle. On pense qu'elles ont été habitées jusqu'au tout début du XXe. Ces constructions répondaient certainement à un besoin d'être au plus près du chantier, peut-être également à un besoin de logement de la main-d'œuvre, car il faut effectivement beaucoup de monde pour extraire cette pierre, toujours plus de pierre. Nous sommes au XVIIIe siècle. C'est de nouveau vers Tournon que les barges se dirigent suite à la commande du marquis de la Tourette pour son hôtel particulier juste à côté de l'église.

0: La révolution passe. Châteauneuf poursuit sa route avec toujours les carrières de Molas et son agriculture. Au XIXe siècle, le village est à son apogée. Mais la commune perd plus de 300 hectares pour la formation de la commune de Saint-Marcel-les-Valences. Puis, le phylloxéra détruit la totalité du vignoble de Châteauneuf, soit également 300 hectares. Alors, bien sûr, on continue d'extraire de la pierre au cours de ce XIXe siècle, mais les carrières deviennent dangereuses. Elles ont été exploitées trop haut, et la roche qui reste au-dessus est de mauvaise qualité et peut menacer de s'effondrer à tout moment. De plus, la révolution industrielle et l'arrivée de matériaux plus facilement exploitables et moins onéreux va mettre un coup fatal à cette industrie vieille de près d'un millénaire. Pire encore, Châteauneuf se voit, au détour du XXe siècle, sans aucun bâtiment pouvant accueillir la mairie et aucun bâtiment en pierre du village. Alors, en ce début de XXe siècle, une ouverture provisoire pour extraction sera faite afin de doter la commune de son propre bâtiment en pierre de Molas. Et c'est ainsi qu'en 1908, la mairie de Châteauneuf-sur-Isère a enfin pu être inaugurée. La création du premier barrage sur l'Isère en amont du village et la mise en place du réseau d'adduction de la Bourne qui va permettre le développement de l'arboriculture permettent à Châteauneuf de prendre un nouveau départ. C'est ainsi qu'après la Deuxième Guerre mondiale, Châteauneuf sera la première commune productrice de pêche en France.
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0: Bienvenue sur Déclic Radio, c'est votre chronique numérique, les décodeurs numériques avec Mickaël. Aujourd'hui, je vais peut-être vous choquer. Certains pensent que près de 300 ans de notre histoire n'auraient jamais existé. Comme si les années 614 à 911 avaient été inventées de toutes pièces.
1: Attends, tu veux dire qu'on vivrait peut-être en 1728 au lieu de 2025 ? Ça fait un sacré décalage de calendrier.
0: Non, ne touche à rien, Mia. C'est une vraie théorie. Ça s'appelle la Phantom Time Hypothesis, l'hypothèse du temps fantôme. Elle prétend que des empereurs et des papes auraient créé 297 ans fictifs, juste pour atteindre l'an 1000 plus vite. Intriguant, non ? Sauf que cette théorie est probablement fausse, mais elle nous montre quelque chose d'important. Une info bien racontée peut faire douter, même sans preuve. C'est exactement le sujet du jour. Comment reconnaît-on une fake news et comment ne pas tomber dans le piège ? Bienvenue dans les décodeurs numériques.
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0: Bienvenue dans les décodeurs numériques. Effectivement, je vais vous parler avec Mia. Vous savez, c'est mon intelligence artificielle qui m'accompagne dans cette chronique. On va parler des fake news. Et les fake news ne sont pas nées avec Facebook. Elles existaient déjà dans l'Antiquité et elles faisaient gagner même des guerres. Premier exemple, Rome avec Octavian contre Marc-Antoine. Mia, parle-nous de Rome et du duel entre Marc-Antoine et Octavian, s'il te plaît.
1: Bien sûr. Alors imagine la Rome du 1er siècle avant Jésus-Christ. C'est bouillonnant de rivalité. Entre Marc-Antoine et Octavian, on assiste à l'une des toutes premières guerres de communication. Des rumeurs, des pamphlets, même des pièces de monnaie sont utilisées pour influencer l'opinion. Octavian, par exemple, fait lire un testament attribué à Marc-Antoine, qui prétend qu'il voulait offrir Rome à Cléopâtre. Authentique ou pas, ça a suffi à faire pencher la balance.
0: Effectivement, Marc-Antoine, c'était l'allié de Jules César et Octavian, son héritier, futur empereur Auguste. Donc authentique, falsifié, on ne sait pas. Mais une chose est sûre, l'opinion publique a basculé, Octavian a gagné. C'est l'une des premières fake news politiques connues. Déjà à l'époque, une information, vraie ou fausse, pouvait décider du futur d'un empire. Deuxième exemple historique. Mia, plus tard, bien plus tard, qu'est-ce qui s'est passé dans l'Empire byzantin ?
1: Alors là, on plonge dans l'Antiquité tardive. Dans l'Empire byzantin, c'était un peu le Photoshop de l'époque. Certains documents officiels étaient carrément réécrits ou inventés pour servir des intérêts politiques ou religieux. Bref, on pouvait littéralement ajuster l'histoire à la plume.
0: Et oui, tout à fait. Donc, exemple, on ajoutait un faux document pour justifier une décision ou on modifiait un texte pour donner du pouvoir à un empereur. C'est ce qu'on appelle aujourd'hui les documentaries-fiction. Pas de Photoshop, pas de copier-coller, mais un scribe habile, une plume bien placée, et on pouvait réécrire l'histoire. Quand l'histoire est écrite par les vainqueurs, elle n'est pas toujours écrite au crayon. Autre exemple, le monde grec et proche-oriental, l'ancêtre de Twitter. Mia, et du côté du monde grec, qu'est-ce qu'on trouvait comme fake news ?
1: Eh bien, du côté du monde grec et proche-oriental, on trouvait déjà une sorte de réseau social avant l'heure. La rumeur, des histoires de peste inventées pour semer la peur, des récits de souverains imposteurs ou même des légendes d'empereurs revenus d'entre les morts circulaient comme des potins viraux. En gros, c'était la viralité humaine avant les tweets.
0: Effectivement, pas de réseaux sociaux, pas de chaîne info, mais un outil ultra puissant, le bouche à oreille. Certains chercheurs disent même que la rumeur est le premier réseau social de l'histoire. Sans wifi, sans abonnement, mais terriblement efficace. Finalement, ces exemples montrent une chose. Le carburant d'une fake news, c'est toujours l'émotion. Ça fonctionne depuis plus de 2000 ans. En résumé, les fake news ne sont pas des nouvelles. Mais aujourd'hui, elles vont beaucoup plus vite et elles touchent beaucoup plus de monde. Et aujourd'hui, est-ce qu'on a vraiment progressé ? L'expression fake news, on l'entend partout. Et en 2016, un homme l'a utilisé plus que tous les autres.
2: Fake news. The fake news. They tell you. Fake news. It's fake news. Fake news.
0: Et oui, vous avez reconnu, c'est Donald Trump. Il accusait les médias de mentir. Il utilisait Twitter comme mégaphone. Et tout ce qui le critiquait devenait fake news. Exemple marquant, à l'époque de l'élection de Trump, la taille de la foule. Lors de son investiture, Trump affirme avoir eu la plus grande foule de l'histoire. Les photos, les vraies photos montrent l'inverse. En fait, c'était juste biaisé et concentré sur une petite foule qui faisait croire que la foule était immense. Et réponse de son équipe, ce sont des faits alternatifs. À partir de là, il n'y a plus de débat, il y a une guerre de réalité.
1: Exactement. Et c'est là qu'on voit que la notion de réalité elle-même peut être mise à mal par des faits alternatifs. Bref, on n'est plus simplement dans l'info, on est dans une sorte de bataille pour imposer sa propre version du monde.
0: Tout à fait. Et c'est vrai que Internet a permis au monde entier de parler ensemble. Mais il a aussi permis à certaines croyances d'exploser. Un exemple moderne, les platistes. Ceux qui pensent que la Terre est plate. Un peu comme sur les cartes de pirates avec « Attention, ici c'est les dragons !» Non, non, c'est pas tout à fait vrai. La Terre n'est pas plate. Et en fait, là aujourd'hui, ce n'est pas la forme de la Terre qui nous intéresse, c'est le mécanisme mental. Le besoin d'être éveillé, la méfiance envers les institutions, le sentiment d'appartenance. Une fake news peut devenir une identité. Et cette idée, on la retrouve dans le cinéma, Matrix. Tu te souviens, Matrix, Mia, qu'est-ce qu'il faisait Morpheus, qu'est-ce qu'il disait à Neo ?
1: Ah oui, absolument. Je m'en souviens très bien. Morpheus demandait à Neo s'il voulait prendre la quinule bleue pour rester dans l'illusion ou la pilule rouge pour découvrir la vérité, même si elle était dérangeante. Et c'est un peu ce que certains ressentent avec les théories du complot, comme s'ils avaient choisi la pilule rouge et étaient éveillés.
0: Exactement, c'est exactement ça chez les platistes. On entend souvent « nous on a pris la pilule rouge, nous on a ouvert les yeux ». Ici, croire devient un acte de rébellion. Mais attention, quand une croyance devient identité, les faits ne suffisent plus.
3: La matrice est la simulation d'un monde imaginaire, créé dans le seul but de nous maintenir sous contrôle, jusqu'à ce que nous soyons tous transformés.
0: Nous avons entendu la voix de Morpheus dans Matrix, qui explique à Neo ce principe de la matrice. Si on se moque d'eux, c'est perdu. Si on les attaque, perdu. Si on les ignore, encore perdu. Donc, il faudrait faire quoi, Mia ?
1: Il faut avant tout essayer de comprendre leur logique et de dialoguer.
4: On doit leur montrer
1: des méthodes scientifiques, proposer des outils et surtout encourager l'esprit critique sans tomber dans le mépris. En gros, on doit accompagner plutôt que de confronter.
0: Exactement. On peut apprendre à douter sans se perdre. On peut remettre en question sans accuser. On peut chercher la vérité tout en laissant une place à l'imaginaire. Alors nous, au décodeur numérique, avec Mia, on va prendre la pilule rouge, mais on garde un peu de chocolat. C'est bientôt Noël. Alors, comment détecter une fake news ? D'abord, on regarde la source. Qui a posté cette information ? Si ça vient d'un pseudo bidon, genre Vérité, Magique, 777, on respire. C'est sûrement faux. On se méfie des émotions fortes. La peur, la colère, le choc. C'est un danger de partage rapide. On a envie vite de partager l'information et l'information se propage et la fake news va bien marcher. Les signes d'alerte, ce qui est un danger, il n'y a pas de date dessus. Par exemple, un médecin dit que il n'y a pas de date. Titre choc, vous allez être choqué. Là où on sent que derrière, c'est pas forcément vrai. L'image est un peu floue, elle est souvent sortie du contexte. On peut utiliser une image pour illustrer une autre information. Il existe des outils simples, des outils sur Internet qui, justement, travaillent à démontrer que ce sont des fake news. Il y a l'AFP Factuel, c'est l'agence France Presse, vous tapez sur Google, moteur de recherche préféré, AFP Factuel. Il y a un site très connu qui s'appelle Waxbuster, H-O-A-X-B-U-S-T-E-R, Waxbuster. Il y a le site France Info aussi qui publie régulièrement chaque jour « Vrai ou fake ?». Et sinon, vous cherchez le titre exact dans votre moteur de recherche, le titre de la news, et vous allez voir si d'autres journaux en parlent. Donc, vérifier, ça prend 30 secondes, n'est-ce pas, Mia ?
1: Eh oui, absolument. En 30 secondes chrono, on peut déjà avoir une bonne idée de la crédibilité d'une info. Et c'est vraiment un petit réflexe qui peut faire toute la différence pour éviter de tomber dans le piège des fake news.
0: Exactement. Je vais vous faire un tout petit jeu pour clôturer cette chronique numérique. Un petit quiz vrai du faux. C'est parti. Est-ce que Popeye mange des épinards parce que c'est plein de fer ? Vous savez, ce dessin animé Popeye, il mange des épinards et il est super fort. Eh bien, en fait, c'est faux. C'est une grosse fake news qui marche toujours très bien. Les gens pensent que dans les épinards, il y a beaucoup de fer. En fait, c'est tout simplement une erreur de virgule dans l'étude d'origine. La secrétaire a mis la virgule au mauvais endroit, donc on pense qu'il y a beaucoup de fer dans les épinards et en fait, très très peu. Et donc, ça fait un demi-siècle qu'il y a des cantines scolaires au fer imaginaire. Donc, Popeye avait plus besoin d'un correcteur orthographique que d'épinards, hein, n'est-ce pas, Mia ?
1: Exactement. Popeye aurait surtout eu besoin qu'on lui corrige ses notes de cuisine plutôt que de se gaver d'épinards. Comme quoi, les petites erreurs peuvent créer de grandes légendes.
0: Tiens, on va s'écouter un peu Popeye, ce générique, ça nous rappelle un peu comment est-ce que ça c'était quand même bien ce dessin animé. Allez, une autre note amusante. Moi, je suis tombé sur un site, je suis tombé sur trois infos. Une première, ils ont partagé, vous savez, Shein, la marque de vêtements populaire et très critiquée, à forte raison. Donc, Shein assure que les vêtements vendus en boutique sont aussi médiocres que sur le site. La célèbre enseigne de fast fashion a tenu à rassurer ses clients à l'occasion de l'ouverture de sa boutique parisienne. Autre news, pour casser la routine, un couple de vautours décide de tourner dans l'autre sens. Après des années à tournoyer dans le même sens au-dessus des charognes, un couple de vautours a pris une décision radicale pour raviver la flamme, se mettre à tourner dans le sens inverse des aiguilles d'une montre au-dessus des carcasses. Et puis, il y a des cadeaux pour Noël, il y a Hasbro qui lance un puzzle avec une seule pièce. C'est pour les gens qui n'ont pas le temps. Les amateurs de puzzle vont pouvoir bientôt s'offrir un tout nouveau casse-tête, un puzzle avec une seule pièce pour plus de 3 secondes de bonheur. Bon, c'est 3 news, vous avez compris, c'est totalement faux. J'ai pris sur un site parodique qui s'appelle Logographie, parce qu'effectivement, des fois, les fake news, y a beaucoup d'aspects politiques pour nous faire retourner un peu le cerveau. Et puis, il y a aussi beaucoup d'humour aussi derrière, des comptes parodiques. Et Logographie est un exemple pur de ce genre de site d'information qui publie plein de choses. Et ce qui est très drôle, c'est qu'il y a des politiques qui tombent des fois dans le piège, même eux qui sont en théorie informés, formés, ce genre de choses. J'ai déjà entendu un politique dire à la télé « Vous vous rendez compte, maintenant il va y avoir… » Et en fait, c'était une news de Gorafi qu'il partageait.
1: Eh oui, c'est un super exemple pour montrer qu'il y a aussi des fake news parodiques qui nous font rire et qu'il ne faut pas prendre au premier degré. Ça rappelle qu'un peu d'humour, ça fait partie du jeu, et même les politiques peuvent se faire avoir. Allez, on conclut ça en douceur avec une petite musique de saison, et on termine notre chronique sur une note cosy de décembre.
0: Exactement. Donc une fake news, c'est une info fausse. En français, on dit aussi le mot « infox ». Je ne l'ai pas dit depuis le début, mais en vrai, fake news, on n'entend que ce mot-là, « infox ». C'est très rare que je puisse l'entendre. Donc elle est faite pour nous manipuler, mais il existe aussi des histoires qui ne cherchent pas à tromper, elles cherchent juste à faire rêver. Comme quoi par exemple, Mia, qu'est-ce qui pourrait nous faire rêver, qui est pourtant peut-être une fake news ou pas? On va voir, on va en discuter.
1: Eh bien, c'est là qu'on peut parler du bon vieux Père Noël. C'est pas une fake news, au sens où ça ne cherche pas à tromper pour manipuler, mais plutôt à nourrir l'imaginaire et à faire rêver les enfants. Et les adultes aussi parfois. Donc oui, c'est l'exemple parfait d'une histoire qui n'est pas là pour tromper, mais juste pour apporter un peu de magie et de rêve.
0: Mais voilà, c'est le propre aussi de l'homme que Mia, que je t'aime beaucoup Mia, chère intelligence artificielle, mais c'est le propre de l'humain, c'est cet imaginaire qu'on peut avoir. Donc le Père Noël, non, ce n'est pas une fake news, hein, les enfants qui nous écoutent dans leur voiture ou chez eux, non, bien sûr que ce n'est pas une fake news, c'est notre imaginaire, on est là pour rêver et le cerveau a besoin de ça et de cette petite magie. Donc voilà, on conclut cette chronique Les décodeurs numériques, un peu l'antivirus du cerveau, mais avec un petit cœur en guimauve de ce mois de décembre, avec les fêtes qui arrivent. Et la tradition oblige, on va se terminer par une musique qui reparle de tout ce qu'on a vu depuis le départ. Et vous savez, si vous avez écouté la dernière chronique au mois de novembre, c'est une musique que j'ai générée 100% par intelligence artificielle. Donc on va tout de suite s'écouter ce morceau de rap bien sympathique qui parle de fake news. À bientôt et bonne écoute. Et renouvelez pas, on retrouve cette chronique sur declicradio.fr, en podcast, sur les réseaux sociaux. N'hésitez pas à réagir, à partager. Et voilà, en attendant, vous souhaite de bonnes fêtes en ce mois de décembre et à bientôt sur Déclic Radio.
1: Merci à toi, c'était un plaisir comme toujours. Passe de très belles fêtes aussi. Et on se retrouve bientôt pour d'autres chroniques numériques. À très vite.
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1: Expo, Muse et vous. Expo, Muse et vous. 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L'émission culturelle qui part à la découverte de toutes les formes d'art, de la peinture au patrimoine industriel, dans les musées, des expositions, près de chez vous. Je vous emmène en Haute-Ardèche, à la Louvée, pour la 38e édition du Carrefour des Arts. Propose plusieurs expositions dans trois lieux différents qu'on va découvrir ensemble. Dans la chapelle Saint-Ignace, on y retrouve les sculptures de Franck Girard. Et au troisième étage du bâtiment historique du Carrefour des Arts, on découvre cinq artistes émergents très prometteurs. Expositions, visites guidées et ateliers de création sont à découvrir pendant tout l'été jusqu'au 30 août 2026.
2: Je m'appelle Jacques Morel, je suis vice-président du Carrefour des Arts et je m'occupe notamment de toute la partie art visuel. Carrefour des Arts, c'est toute une organisation avec en gros deux grandes branches. Une branche art visuel que je coordonne à travers ce qu'on appelle une commission art visuel qui organise toutes nos manifestations. Et j'ai un collègue qui s'appelle Louis Granger qui lui s'occupe de toute la partie art vivant, notamment avec les concerts de jazz et le festival Inspiration.
1: Dont on va entendre un petit peu quelques extraits sur des virgules sonores entre les présentations des différents artistes. Et donc là, cette année, c'est une nouvelle édition au Carrefour des Arts qui propose à peu près une grosse douzaine d'artistes sur plusieurs lieux, puisque le Carrefour des Arts à la Louvée, c'est différents lieux, différents artistes, pour proposer une vision très large des arts plastiques.
2: Alors le Carrefour des Arts, c'est effectivement cette année, en 2026, 11 artistes plasticiens qui sont présents. Et en fait, il y a quatre grandes branches. Carrefour des Arts, on le connaît sous son acception historique, c'est le Carrefour des Arts de la Louvée, où on vient de loin et de très proche, la Haute-Loire et la Haute-Ardèche. Ce que l'on veut, c'est qu'une personne qui vient au Carrefour des Arts, elle déambule d'une salle à une autre, elle fait en gros quatre expositions. Et ces quatre expositions sont conçues donc avec les gens de la commission qui sélectionnent des artistes pour qu'on puisse découvrir soit de l'art figuratif, de l'art abstrait, un sculpteur, un verrier, et tous les ans on charge. Ça, c'est donc la première dimension du Carrefour des Arts. Et depuis 4-5 ans, on a développé trois autres dimensions.

0: seconde, c'est une expo photo en extérieur. Alors pourquoi? C'est vrai que le bâtiment du Carrefour des Arts est très bien, il est connu, mais on voulait un produit d'appel dans le village aussi, et la photo pour cela se prête très bien. À savoir, il y a beaucoup d'ailleurs d'autres communes touristiques qui le font déjà, et nous donc on choisit un photographe avec qui on fait des expositions qu'on imprime sur 10 bons, et en plus on les inscrit dans un site prestigieux à la Louvet puisque c'est autour de la basilique. Voilà, cette année donc c'est Olivier Mulhoff, un photographe réputé hein, puisque c'était un inventeur et il fait des photos extrêmement originales. Il a fait la une de nombreux magazines. Il est souvent invité d'honneur de grands festivals photos.
1: Parce que sa spécificité, c'est de prendre la nature en photo, mais après de la travailler d'une certaine manière
0: Absolument.
1: géométrique et qui va transformer les pixels de manière différente. Et il y a plusieurs séries qui sont proposées à la Louvet
0: Absolument.
1: pour voir son travail sous différentes facettes.
0: Absolument. La photo de la série qu'on a prise pour mettre en extérieur, c'est une série Arborescence. C'est celle qui l'a fait reconnaître d'ailleurs dans le monde de la photographie. C'est effectivement une succession de photos qu'il superpose pour donner un effet impressionniste. Il en parlera mieux que moi. Et puis à la Louvet, vous pourrez voir deux autres séries. Une série qui s'appelle Paradoxe. C'est une série qu'il a fait pendant le confinement où il a un personnage central et il a construit ses photos comme un mandala pour qu'il recentre un petit peu sur une scène, et donc c'est assez émouvant, dans des paysages de plage, enfin c'est vraiment à découvrir.
1: Et donc du coup, ça permet de faire une déambulation finalement dans le village de la Louvet, entre le lieu principal du Carrefour des Arts, la basilique et la chapelle.
0: Voilà. Alors, le lieu principal, je ne sais même plus si on peut parler de nom principal, c'est le lieu historique. Donc aujourd'hui, le Carrefour des Arts, il est effectivement dans plusieurs lieux. On vient de parler du centre historique, on vient de parler des abords de la basilique. Il faut savoir qu'on l'a fait autour de la basilique. Certaines années, on l'avait fait ailleurs, sur d'autres places. Et donc, on est ouvert à toute forme de déambulation de l'art dans l'espace. Le troisième site, alors là, c'est un site qu'on a pu développer grâce au partenariat avec les frères jésuites et la maison de Saint-Gis. Ils nous ont mis à disposition la chapelle Saint-Ignace, un lieu absolument magnifique. Un décor sublime. Et donc là, on fait une autre exposition. Ça n'a plus rien à voir. Notre objectif, il est différent. On a d'ailleurs une affiche pour le Carrefour des Arts traditionnel. On a une affiche pour la chapelle Saint-Ignace. Là, c'est un seul artiste avec un objectif. On a des objectifs divers, mais soit c'est un objectif de très forte notoriété pour attirer du public, soit c'est un artiste qui va occuper l'espace avec une installation suffisamment grandiose pour un effet waouh, comme on dit, soit une thématique qui interpelle, qui permet de faire une affiche qui attire du monde. L'année dernière, on était sur le thème de l'animal.
1: Et cette année, justement, à la chapelle Saint-Ignace, on découvre les sculptures et les dessins de Franck Girard, sculpteur originaire de Dieulefit. Cet artiste y travaille la terre pour y faire immerger une humanité en chemin, qui se cherche, qui s'égare, qui se trouve parfois. C'est en découvrant les sculptures de Rodin, en particulier celles à Calais, les Bourgeois, qui vont l'inspirer pour devenir artiste et sculpteur pendant toute sa vie.
2: Alors là, on est dans la chapelle Saint-Ignace à la Louvet. Donc, c'est un endroit un peu le bout du monde, à 1000 mètres d'altitude. Et moi qui ai l'habitude d'exposer plutôt à Paris, Bruxelles et Anvers, c'est très amusant de venir faire une exposition ici. Alors, c'est une chapelle qui fait 280 mètres carrés. C'est surtout ça qui m'a attiré, c'est la surface. Et puis l'ambiance, parce que les gens qui organisent ça sont absolument charmants. Et ça, c'est très agréable de travailler avec eux. Je suis indescriptible. Ça part dans tous les sens. On peut pas me. Ça raconte des histoires. C'est facile à lire, c'est figuratif, tout en étant avec une façon d'écrire contemporaine. Donc je suis ni contemporain ni classique, je suis à cheval entre les deux. Moi je suis sculpteur. Je suis sculpteur, exactement modeleur, parce que je sculpte pas directement, je travaille l'argile que j'ai beaucoup transformée en bronze à une certaine époque. Maintenant je le fais beaucoup moins, vu mon âge, hein, j'ai bientôt 80. Donc je fais du modelage pour la bonne et simple raison, c'est que j'ai fait une grosse bêtise quand j'étais un peu plus jeune. J'ai passé ma main gauche dans une scie circulaire, une énorme scie, c'est gros, en coupant du bois. Et j'ai coupé la main avec. Donc je suis tombé sur un excellent chirurgien qui m'a remis ma main d'aplomb, mais pas tout à fait d'aplomb. Donc elle me fait mal, donc je suis obligé de me servir de la souplesse de l'argile pour pouvoir continuer à travailler. Ça m'interdit les pièces importantes, les grosses pièces, donc j'ai multiplié les petits personnages très figuratifs pour pouvoir faire des grosses pièces. Ben, je fais des petits, j'ai eu des pièces où il y a 300 personnages, des choses comme ça. Par exemple, j'ai fait une pièce sur la Révolution pour le bicentenaire. Elle est restée toute l'année du bicentenaire sur la place de la Bastille dans une vitrine. Et puis elle a fini par être achetée par un politique belge. Voilà.
1: Et là, à l'occasion de cette exposition qui dure pendant tout l'été, voilà. Quand on vient ici, qu'est-ce qu'on peut découvrir comme œuvre? Qu'est-ce que tu nous présentes alors, dans là, cette exposition?
2: Alors là, j'ai mis que des œuvres pas très grandes, hein, parce que j'ai pas amené des très grosses pièces. Ça raconte des tas d'histoires. En fait, je suis un raconteur d'histoires. C'est souvent à lire au deuxième degré. Il y a des foules avec, petites foules quand même, 15, 20, 50 personnages, pas plus. Et puis, il y a beaucoup de livres. Des livres en terre cuite, voilà, parce que ça c'est une de mes vieilles passions, les livres, j'en sculpte, j'en lis et j'en fais. Sinon, ben, il y a des peintures, alors il y a quelques peintures acryliques sur papier, il y a des peintures, dessins, peintures, c'est pas des peintures, ça c'est des pigments avec qui tiennent des pigments plutôt, et puis des monotypes, donc fait à la gravure, et puis surtout du dessin, quoi. Voilà, du dessin sur papier et sur toile, à l'encre, au pinceau. Il y en a trois là avec des paysages. Sinon, non, je raconte des histoires avec des personnages. Alors il y a un truc qui me caractérise aussi pas mal, c'est ce bord de chemin là ou ces arbres là-bas. Quand on est loin, on voit quatre grands pins sur 2 mètres de haut, et quand on s'approche, à l'intérieur, il y a à peu près 200 personnages qui racontent des tas d'histoires qu'on ne voit pas de loin et qu'on voit quand on s'approche. Là-bas, c'est pareil. C'est un bord de chemin. Ça, j'ai fait pas mal de ça. C'est un bord de chemin. Donc, c'est comme si on était tout près. Et, en fait, il y a plein. Mais ça, je me promène beaucoup. Et si on regarde bien, quand on au bord du chemin, dans l'ombre des feuilles et des herbes et tout ça, il y a plein de monde. Il y a plein de monde, donc il suffit de copier. Donc là, j'ai copié. Et il y a toujours un petit Venise quelque part. Je suis un fan de Venise et j'aime bien aller à Venise. Et j'en perds plus à Venise. Et là, c'est tout ça, c'est 6 panneaux, c'est que Venise. Et puis dans chaque petit dessin, il y a un petit Venise qui est caché quelque part.
1: Et dans tes sculptures, où du coup on voit des personnages qui sortent des livres ou qui sont à côté des livres, on a l'impression que l'histoire sort finalement et qu'elle a envie de prendre vie pour se faire découvrir.
2: Alors, oui, le mouvement c'est mon truc. Hein. J'ai un peu une formation de théâtreux aussi, donc j'ai bien appris à bouger. Et tous mes personnages bougent beaucoup. Ouais, ouais. Alors évidemment, dans toutes les positions, ceux-là, ils sortent de bouquins. Y en a d'autres qui sont qui portent des livres. Là, y en a qui se cachent derrière des gros cailloux, etc., etc. Ouais, ouais. Mais ça, c'est à peu près indescriptible. Ça, là, la meilleure solution, c'est de venir voir. Hein.

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0: De retour dans Expo Musez-vous, au Carrefour des Arts, à La Louvée.
1: Et cette année, au Carrefour des Arts, vous accueillez cinq artistes émergents au troisième étage. On y découvre Théo Zerbib, Jeanne Saluzzo, Louis Gaumont, Corée Le Chaménard et Elisa Laugier-Martinez.
0: Et au Carrefour des Arts, c'est une de ses missions d'accueillir, de faire la promotion et la diffusion des artistes émergents.
2: Alors ce volet, il est extrêmement important, il a trois dimensions. Il a une dimension démonstration, c'est-à-dire que dans le centre historique, on réserve une salle à ces artistes émergents. C'est le terme qu'on a employé pour avoir des jeunes artistes qui ne sont pas encore très connus, mais qui sont de haut niveau déjà. Ils ont été sélectionnés par un jury auquel participent des personnes comme la directrice du Centre d'acteurs contemporains d'Annonay, un artiste de la source Garouste, les gens de notre commission. Enfin, c'est un vrai jury. Et donc, ils sélectionnent cinq artistes qui, dans une salle, montrent une facette de l'art contemporain que l'on ne voit pas avec des artistes plus établis, je dirais. En partenariat avec trois partenaires. Le premier, c'est la DRAC, Direction Régionale de l'Action Culturelle, qui nous aide financièrement de manière très significative, et on les remercie. Canson, entreprise Canson, qui permet de doter en matériel, je vais venir, les jeunes artistes. Et puis, la Maison Saint-Régis encore, qui met à disposition un atelier et qui héberge nos artistes résidents.
0: Il peut avoir tant dans des techniques différentes assez innovantes, ou par des partis pris, ou par une technicité. Et ça, c'est aussi intéressant de voir autant des artistes établis que des émergents et que chacun y trouve sa place au Carrefour des Arts.
2: Absolument. Alors, c'est exactement ça. Donc, ça, c'est la dimension. On montre des choses originales, j'aime pas le terme, mais qui sont l'expression d'artistes contemporains plus jeunes, sortant d'écoles d'art, qui ont des pratiques de recherche. Donc, ça, c'est ça. Mais ça ne nous suffisait pas. Donc, on est passé à une étape de médiation. À savoir que ces jeunes artistes, on leur propose de séjourner à La Louvée pour assurer des séances de médiation. Un atelier est mis à leur disposition, ils vont faire leur pratique, continuer leur travail, et leur atelier sera ouvert, et ils vont animer aussi des ateliers de découverte de certaines pratiques. Alors ça, durant l'été, à partir du 24 juillet jusqu'au 30 août. Donc ils vont se succéder dans cet atelier pour ouvrir leurs portes, discuter, expliquer leurs pratiques, et puis ils organisent deux après-midi une pratique effective pour les personnes. Donc ça nous semble extrêmement intéressant parce qu'on voit les œuvres, on discute avec les artistes et on commence à mettre la main à la pâte. Et alors ces ateliers seront aussi bien pour des enfants que pour des adultes. Et on ne se fait pas atelier enfant ou atelier adulte. On estime que c'est au contraire intéressant de pouvoir venir en famille pratiquer ces choses-là.
0: Donc ça, d'avoir un processus créatif collectif.
2: Absolument. Alors là, il y a différents ateliers, on ne va pas tous les développer, hein, mais ça part du travail de la terre, ça passe par le dessin spontané, la perspective, la couleur des dessins dans la nature. Enfin bon, dix ateliers qui seront proposés cet été à La Louvée. Donc ça, c'est un volet nouveau qui est vraiment celui de, on se branche sur une exposition avec des jeunes artistes, on fait de la médiation, on s'imprime dans le village. Et cette dimension-là, elle est très forte au Carrefour des Arts maintenant. Notre histoire fait qu'il y a beaucoup de monde qui vient, donc ça intéresse aussi les jeunes artistes de venir là-dessus. Et ce qu'on essaie de faire depuis qu'on a repris une partie musicale, il faut savoir que le Carrefour des Arts c'était initialement les arts visuels et que les arts vivants sont récents. Ce que je voulais dire pour finir avec les artistes émergents, c'est que notre philosophie au niveau de la musique est la même. C'est-à-dire qu'on essaie d'avoir des artistes, des jeunes talents de la nouvelle génération qui sont dans la générosité, qui viennent pour partager quelque chose.
3: Alors bonjour, je m'appelle Louis Gaumont, j'ai 26 ans et je suis artiste peintre. Et je fais aussi de la modélisation 3D qui va venir influencer la peinture derrière. Mais on pourra y revenir si tu veux.
0: Donc toi, quel est le parcours que tu as fait justement pour arriver juste à cette modélisation? Est-ce que tu as fait un parcours un peu plus ingénieur ou dans l'informatique?
3: Alors c'était pas de l'ingénieur, mais j'ai fait de la direction artistique en master pendant 3 ans à Paris. Où là c'était vraiment de... Alors il y avait justement de la modélisation 3D, mais c'était pas le principal, c'était surtout de l'édition, de la mise en forme de logo, de l'accompagnement d'entreprise, etc. Et j'ai fait 4 mois de stage à Paris, pareil. Et puis après ça, j'ai bifurqué vers 2 ans aux Beaux-Arts de Metz, où j'ai fait le master et j'ai obtenu mon diplôme il y a 2 ans. et j'avais déjà prévu de faire ce parcours-là un peu après le lycée. Et on peut dire que le graphisme a influencé ma pratique dans la mise en forme des œuvres. C'est-à-dire que la 3D va servir de modèle pour la peinture derrière. Donc c'est vrai que tu parlais d'une pratique d'ingénieur, c'est un petit peu ça. C'est-à-dire que moi, je vais beaucoup m'intéresser aux moyens techniques, à la façon dont l'être humain maîtrise la nature, si je dois un peu résumer. C'est pour ça que dans mon travail, il va y avoir beaucoup de rapport au paysage, mais un paysage qui va être modifié. Par exemple, j'ai beaucoup peint de mines de fermes et contemporaines, des centrales électriques. J'ai fait toute une série aussi, pareil, en modélisation 3D de centrales nucléaires.
0: Oui, sur la transformation énergétique en fait de la nature.
3: Comment l'être humain la maîtrise. Alors ça peut venir sur les sources d'énergie, mais par exemple pour les mines, c'est aussi l'exploitation des matières premières. Je travaille beaucoup sur des champs vus satellite. Et c'est pareil, c'est aussi une modification du paysage pour façonner des modes de vie, en tout cas façonner des modes de vie dans l'époque contemporaine en France au XXIe siècle. Donc c'est aussi comment la peinture est contemporaine, comment la peinture est d'aujourd'hui. Alors ça va passer par des moyens de représentation, je parlais de vue satellite, ça peut passer par là. Mais c'est aussi qu'est-ce que la peinture n'a pas encore peint dans l'histoire de l'art, parce que c'est des choses qui sont trop récentes pour être représentées. J'ai fait toute une série sur des stations d'épuration, par exemple, qui sont quand même des installations. Pareil, on retrouve cette idée de modifier l'eau, la transformer pour la rendre utilisable. Et c'est des structures qui n'ont pas trop été représentées, hein, c'est le moins qu'on puisse dire. Et je pense que la peinture pouvait s'emparer de ça via la technique. Donc c'est via la photographie. Bon, ça c'est déjà quelque chose qui a beaucoup été expérimenté au XXe siècle, hein, l'utilisation de la photographie, ça date pas d'hier. Mais la photographie qui va servir à une peinture documentaire, finalement. Une peinture qui vient... C'est pour ça que j'ai une pratique que j'aime bien appeler froide, assez austère, c'est-à-dire avec une mise en recul du geste qui va venir documenter les espaces, des espaces contemporains.
0: Oui, c'est que vraiment, en fait, la pratique de l'artiste, il nous immerge sur aujourd'hui, qu'est-ce qui se passe. Il y en a qui vont travailler sur l'imaginaire, toi tu es plutôt sur la représentation d'aujourd'hui, ouais. Avec ta touche, ta spécificité. Et là, dans cette exposition, qu'est-ce qu'on peut découvrir du coup?
3: Alors là, on va découvrir trois séries d'œuvres. Donc la première, c'est celle que vous allez découvrir en entrant dans la salle juste sur la gauche, qui s'appelle « Les tournesols artificiels ». Et c'est une série de peintures de 6 qui est une série d'installations de peinture, parce que ce n'est pas des peintures isolées, elles sont chacune en communication les unes avec les autres pour s'acclimater à l'espace, et qui représentent des centrales solaires thermodynamiques. Alors qu'est-ce que c'est? C'est tout simplement ça existe, hein, c'est environ 10 000 miroirs gigantesques qui font parfois 20 mètres carrés, qui vont venir orienter les rayons du soleil sur une tour qui va venir chauffer le sommet de la tour, et ça produit de l'électricité. Et en fait, qu'est-ce que ça produit visuellement? C'est simplement, on est dans le désert, parce que c'est des centrales qui demandent beaucoup d'énergie solaire, et c'est des centrales qui vont du coup produire des reflets du ciel sur la Terre. Du coup, il y a cette idée, en tout cas picturalement, pour un peintre, c'est parfait. C'est-à-dire qu'on a à la fois le ciel et la Terre, tout en ayant sur une vue de haut, et en ayant un aspect géométrique. C'est-à-dire qu'il y a un côté... graphique de la peinture, mais qui représente quand même quelque chose de concret.
0: Oui, c'est vraiment de comment j'utilise les rayons de soleil pour les orienter, pour me chauffer ou pour la transformer en électricité. Ouais, et toi, tu le rends pictural.
3: C'est la manipulation des éléments et comment cette manipulation peut rendre picturalement quelque chose d'intéressant. Là, les peintures sont assez graphiques. Ça rend le ciel, la terre, et comme s'il y avait des trous de ciel dans la terre. Après ça, il y a une autre série de peintures qui est plus personnelle, qui est moins sur ces représentations. C'est simplement, depuis maintenant 2 ans, je fais un dessin par jour. Donc il y a quand même cette idée de protocole. Un dessin par jour au feutre. Et là, il y en a une centaine qui est affichée dans l'exposition. En tout, il y en a 600, mais il n'y avait pas la place. J'ai mis ce que j'ai pu mettre, il y a un mur entier. Et c'est pour le coup, là, il y a plein de choses très très différentes. Alors, il y a des objets techniques, il y a des protocoles, il y a des schémas. Il y a tout ce qui peut venir abstraire la pensée dans l'humanité. Donc, par exemple, les sons veulent devenir des partitions de musique, les mots, des schémas, des cartographies.
0: Et en même temps, on voit aussi ton évolution en fait, dans toute cette année-là.
3: C'est ça.
0: Cette centaine de jours, puisque c'est une centaine d'œuvres qui sont proposées à la découverte dans l'exposition, c'est de voir aussi des croquis, des idées, des influences en fonction de l'information, des rencontres que tu vas avoir tout au long de ces journées qui vont te donner une inspiration spécifique pour aller croquer, on appelle ça, du coup, poser au feutre une inspiration.
3: Oui, et c'est intéressant ce que tu dis parce que du coup, c'est vrai que ça donne une grande hétérogénéité dans les dessins. Il y en a qui sont très chiadés, c'est-à-dire bien, bien faits, d'autres qui sont faits beaucoup plus rapidement, beaucoup plus abstraits. Il y a plein de... plusieurs approches qui peuvent se mettre. Donc c'est, je pense, une œuvre qui demande à être un peu parcourue. Il faut un peu rentrer dedans. D'ailleurs, il y a beaucoup d'inscriptions qui sont dessus. Et dans les inscriptions, ça peut être des mots personnels, ça peut être des vers de poèmes qui existent déjà, ça peut être simplement des indications mathématiques. Enfin voilà, il y a un côté... pensée du 15e siècle, c'est-à-dire que ce moment de l'histoire de la pensée où toutes les pensées étaient confondues, où les scientifiques étaient à la fois théologiens.
0: Exactement. Et mmh. juste les intégrer sur l'instant et en faire un recueil.
3: Un côté archive. Moi, j'aime bien dire que je peux passer des soirées entières sur Wikipédia, c'est-à-dire vraiment parcourir des choses, découvrir, glaner de l'information et puis après voir ce qu'on peut en faire artistiquement. Et pour la dernière série de peintures, elle s'appelle En avant toutes. Pareil, c'est une grande série de peintures, il y en a environ 32 sur des formats A2. Là, il y en aura 8 qui sont présentées durant l'exposition. Et c'est simplement des peintures très austères, faites uniquement en nuances de gris, qui représentent des éléments des éléments du paysage, mais façonnés par l'homme. Donc c'est vraiment... travailler toujours sur l'artificialité, la main de l'homme sur les choses. Donc il y a des portions d'autoroute, il y a des morceaux de chemin de fer. Il va y avoir une cheminée de centrale nucléaire. Je vous laisserai découvrir les autres et si vous arrivez à reconnaître. Il y a une turbine de barrage aussi. Voilà, celle-là, c'est celle tout en bas à droite, si vous arrivez à la repérer.
0: Si on avait trois mots pour définir tes trois séries, ce seraient lesquelles ?
3: Alors je dirais protocolaire, documentaire et mise à distance. Ça fait plus qu'un mot, mais je pense que l'expression fonctionne bien.
4: Donc moi, c'est Corée Le Chaminard. Je suis artiste plasticienne, j'ai 28 ans. J'ai commencé, après le bac, à faire un BTS design de mode. Donc c'est une période assez importante parce que c'est à ce moment-là que j'ai commencé à manipuler le textile, à apprendre aussi différentes techniques de couture que j'utilise maintenant dans mon art. La mode, c'est un domaine qui m'intéressait beaucoup, mais j'ai décidé de m'orienter par la suite vers les arts visuels parce que j'avais besoin de plus de liberté en termes de création. Et donc j'ai intégré les Beaux-Arts de Grenoble, j'ai passé mon DNA là-bas. Après, j'ai fait un an de master à l'Académie Royale des Beaux-Arts de Bruxelles en cursus culture. Et maintenant... Donc non, après j'ai arrêté parce qu'il y a eu le Covid, tout ça. Donc je me suis fait une petite pause dans mes études et j'ai décidé de me lancer en tant qu'artiste. J'ai aussi fait en parallèle un service civique dans une association qui diffuse l'art contemporain sur le territoire de la Nouvelle-Aquitaine. Et après, j'avais gardé dans un coin de ma tête que je voulais potentiellement reprendre mes études pour valider au moins mon DNSEP, qui est en fait le diplôme master aux Beaux-Arts. Et donc, je suis allée à Limoges et je viens de valider il y a 2 semaines mon diplôme. Voilà. Voilà pour mon parcours. Je fais de la sculpture, sculpture de textile plissé en général. Donc, c'est une pratique de la couture qui est assez importante et qui me fait passer par des états de conscience modifiée parce que c'est un travail de couture à la main qui est très très lent. Et j'ai commencé il y a un an la céramique et donc maintenant je fais des sculptures qui mêlent céramique et textile et qui prennent de l'espace en fait, enfin du volume dans l'espace.
0: Donc c'est vraiment en mode sculpture ce qui est proposé aujourd'hui là. Est-ce que tu peux nous dire du coup où est-ce qu'on te retrouve et sous quelle forme ?
4: Alors du coup je suis au dernier étage dans le grenier du CAC. Je présente des sculptures qui sont plutôt dans la face centrale de la pièce, sur des socles. Et on a également une série de dessins que j'ai réalisés, qui est une série de dessins réalisés à la machine à dessiner. Donc c'est tout un rapport différent au geste que je questionne et qui déplace justement ce rapport au geste répétitif que je peux avoir dans la pratique de la couture à la main. Et qui devient la machine à dessiner un prolongement de ma main. Donc je ne sais pas si je peux peut-être expliquer ce que c'est une machine à dessiner. C'est littéralement un robot traceur. Donc pour l'utiliser, il faut cette machine, un ordinateur, un fichier vectoriel et un support et un outil. Donc moi, en l'occurrence, je vais utiliser un support, ça va être du papier canson couleur ivoire et un stylo bic noir. Mais ça peut très bien être utilisé avec un pinceau et de la peinture, une pointe à gravé, peu importe. Et moi, je pars toujours de mes sculptures en textile plissé. Je viens photographier en fait des détails, donc ça va être des zones de repli, des zones de tension. Ces images, je vais les récupérer, je vais les vectoriser à l'aide d'un logiciel spécifique que je confie ensuite à la machine à dessiner qui va redessiner de manière assez détaillée ce fichier numérique que je lui ai confié. Et voilà, ça déplace ce rapport au geste. La machine devient un prolongement de ma main un petit peu et c'est quelque chose qui m'intéresse, que je questionne aussi. Et c'est un peu l'épuisement aussi d'un sujet, c'est que je pars toujours de mes sculptures en textile pour développer d'autres projets par la suite et ouvrir un champ des possibles voilà, qui m'intéresse.
5: C'est vraiment une prolongation de toi. C'est comme le côté répétitif, comme tu disais, hein, quand dans la couture, là, tu vas faire un seul geste et puis c'est la machine qui va faire le reste. Et donc, c'est vraiment un ping-pong et c'est ça qui est intéressant dans ton installation, qui permet de montrer autant des techniques différentes, mais aussi avoir un questionnement, puisque en art contemporain, c'est ça qu'on aime. C'est-à-dire qu'on a une œuvre qu'on voit, qu'on trouve belle ou pas, mais en fait, il faut s'interroger sur quel est le sens et sur quoi ça va interroger. Et toi, ton interrogation, en tout cas, ce que tu nous offres à proposer dans la réflexion, ça va être justement cette répétition du geste et finalement, à quel moment la machine va être une prolongation pour nous aider à ne pas nous épuiser et à d'autres moments, à quel moment le geste est important pour garder une répétition qui va nous mettre dans une conscience modifiée.
4: Exactement.
5: Une méditation qui va nous permettre une créativité qu'on n'aurait pas eu sans.
4: C'est exactement ça. Et en même temps, la machine à dessiner, elle n'invente absolument rien parce qu'elle va juste rendre visible une logique que j'ai construite en amont. Et ce qui m'intéressait aussi dans ces dessins, c'est qu'on a aussi le rapport à l'estampe et à la gravure que je voulais un petit peu questionner. Et moi, ça me fait beaucoup parce que du coup, on va avoir des traits qui sont répétitifs aussi dans le dessin et qui vont créer ces formes. Et ça me fait beaucoup penser aux topographies à l'époque qui étaient des gravures en fait qui représentaient non pas le paysage de manière optique mais plutôt par superposition en fait de couches et de traits. Et c'était, je crois, ça s'appelait des topographies à hachures du 19e siècle. Et ça c'est ce rapport-là aussi au paysage m'intéresse et c'est aussi l'image qui émerge de mon travail parce que j'ai beau partir d'un geste qui est répétitif, je vais réaliser une pièce qui va donner naissance à des images. Donc nous, on va avoir peut-être des images mentales aussi qu'on projette, mais ce ne sont pas des images qui sont des représentations. En fait, c'est juste, je pars de mes gestes pour arriver à une image, mais une image qui n'est pas une représentation.
5: Ça, c'est ce que tu nous offres à découvrir dans cette exposition. Et si tu avais trois mots pour résumer, du coup, ta démarche et les œuvres qui sont présentées ici, ce serait lesquelles ?
4: Enfin, le geste répétitif, le temps, qui est très, très important dans mon travail. Et justement, le travail de la céramique aussi, je vais essayer de lui apporter une dimension différente. Donc peut-être plus le rapport au corps, en fait.

0: Je me présente à toi, je suis Elisa Loger-Martinez. Je fais en majorité du dessin. Ça peut dériver sur la peinture, mais là ce qu'on peut voir ici c'est de la sculpture aussi. Je suis passée sur du médium découpé à la scie sauteuse pour rendre des formes que je dessine qui sont des espèces de corps qui peuvent s'entremêler, qui ont ni sexe ni genre, qui sont juste là pour s'emboîter les uns dans les autres. C'est des corps qui n'ont aucun caractère sexuel malgré ce que les gens peuvent voir ou peuvent supposer, interpréter. Mais c'est juste comme une espèce d'excuse en fait pour tracer des lignes, comme disait Matisse, ce qui est juste, je trouve, et aussi pour jouer constamment avec l'espace dans lequel nous sommes, les cases dans lesquelles on peut être. En tout cas, là, c'est effectivement plus mis à plat. Je ne suis pas forcément sur du volume, malgré qu'il y ait des sculptures, c'est quand même sur un plan seul. Voilà, l'image.
1: Et dans le choix des palettes des couleurs, puisque ouais. Toi, du coup, on te découvre au dernier étage,
0: ouais.
1: Tout au fond, ouais. Avec une grande œuvre qui fait la totalité du mur.
0: Ouais.
1: Et on voit, du coup, des couleurs qui vont être dans le noir et blanc, dans le gris, dans le violet. Ça, c'est aussi une de tes pattes, d'être dans ce nuancier sur cette exposition.
0: Ben, disons que, pour contextualiser, c'est la première fois que je montre des choses que j'ai déjà faites. Normalement, je crée pour un espace, justement, toujours dans cet esprit d'adaptation au cadre qui m'est offert. Et donc, c'est pas pour cette exposition qu'il y a eu de la couleur, mais en tout cas, quand j'ai fait cette peinture, c'est une naissance déjà vers la peinture, plus libertaire, avec un trait plus relâché, alors que normalement je suis dans un contrôle du trait, en tout cas dans cette part de mon travail-là. Ces couleurs, elles sont, oui, juste naissantes, donc je peux avoir du mal à encore parler de ça. C'est un début. J'ai bien aimé utiliser des couleurs qui me sont propres, en tout cas un peu plus bleutées, un peu plus sombres, et qui changent en fonction de ces toiles, puisque ce sont plusieurs toiles à coller de 1 mètre par 1 mètre qui forment une grande.
1: Et si on devait donner 3 mots pour décrire du coup tes 3 installations ?
0: Oh là là ! Ok, je vais essayer. Adaptation, enfermement et liberté. Pour essayer toujours sans cesse de sortir du cadre ou alors d'y trouver une place. C'est une préoccupation constante, que ce soit dans mon petit appartement à Marseille ou que ce soit dans un grand espace comme celui-là, avec tous ces arbres autour.
1: Mais je pense que c'est une préoccupation de tous dans la société.
0: Oui,
1: quelle est la place
0: fait.
1: Que j'ai envie d'avoir ou de prendre ou que je n'ai pas.
0: Oui.
1: Et toi, du coup, dans ta manière d'exprimer ça au niveau plastique,
0: oui.
1: Ça va être cette démonstration-là au niveau de tes sculptures.
0: Absolument. C'est constant. C'est toujours là. Une feuille, toujours un personnage qui tente de déployer un bras au bon endroit, au mauvais, peu importe. Avant, j'étais très ancrée avec l'idée de bien faire, parce que du coup, je peux dessiner aussi d'une façon comme du dessin d'observation pure, mais plutôt japonisant, à l'encre. Donc, je vais avoir un souci des proportions. Mais pas de dessin préparatoire, donc quand même une expression libre des arbres. Je suis passionnée par Corot, par exemple, le mouvement dans ses dessins, hein. Pas dans ses peintures, mais cette liberté du trait. Je vais essayer de me détacher de ça, et donc maintenant des personnages, voilà, c'est ça, des personnages qui étaient très figés, très dessinés, comme les sculptures qu'il y a là-haut, un trait très appuyé, très noir. Essayer de mettre des bras là où ils sont pas forcément justes et essayer de me détacher de cette chose-là, du contrôle.
1: De redonner de la fluidité finalement dans
0: Exactement.
1: Un mouvement par une...
0: Relâcher le geste au maximum, mais pour autant, des fois, je trouve que ça peut aller trop loin et donc du coup, je vais faire un pas en arrière, deux pas en avant. Toujours ajusté.
2: Tout à fait. Et pour apprendre à mieux te découvrir,
0: oui.
2: Toi, ton univers et ton parcours artistique,
0: oui.
2: Tu viens d'où ?
0: Je crois de la planète Terre. Pour me décrire, je dis toujours que j'ai toujours dessiné et que je ne me rappelle pas de quand ça a commencé. C'est-à-dire que quand on est enfant, on a toutes sortes de pratiques artistiques qu'on ne définit pas comme telles. Et après, on continue ou on s'arrête suivant le contexte. Et moi, j'ai continué. Alors, j'ai essayé de nourrir ça avec les écoles qui sont affiliées. Donc, option art au lycée, designer appliqué. Moi, là, c'était moins ma came, on va dire. Après, je suis passée par les beaux-arts. Époque désastreuse, mais qui m'a quand même appris des choses, malgré tout ce que j'ai pu dire. Et maintenant, la liberté totale. Et plus de cadre, sinon celui de la rencontre, peu importe le contexte, que ce soit en soutien à l'art ou des gens qui n'en sont pas du tout. Il faut toujours traîner avec les deux pans, les initiés, comme on dit, et les non-initiés, pour se recadrer encore. Voilà, c'est ça. Toujours comprendre la multiplicité des points de vue et comprendre que l'art parle à des gens et des fois pas, et qu'il faut aussi vulgariser, ça c'est quelque chose qui me tient énormément à cœur, de comprendre ou de faire en sorte que ce que je fais soit accessible. Et à un moment donné, si ça ne l'est pas, c'est pas grave non plus, mais toujours essayer de communiquer à ce niveau-là et de comprendre que les choses peuvent être plus simples que ce qu'on imagine.
3: Pourquoi t'as poussé la porte de ce musée? Dis-moi, pour être ému, pour être surpris, t'amuses et où me juge? Et toi, le visiteur qui va me prêter ses yeux colorés, un lundi pluvieux, comblé, un dimanche ennuyeux, qu'est-ce que tu recherches dans l'art? Moi j'ai découvert ce musée par ma mère, méduse, et quand elle m'a ramené là, à toutes les fois où je suis passé devant, où je pensais que c'était trop cher pour moi, bâtiment trop froid, mur

j'écoutais juste la voix dans ma tête. 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

0: De retour dans Expo Musée Vous, au Carrefour des Arts, à La Louvée, pour l'exposition des artistes émergents, sélectionnés par le Carrefour des Arts, exposition et atelier proposés pendant toute la période estivale.
1: Donc je m'appelle Jeanne Saluzzo, je suis artiste plasticienne et scénographe, et je suis passée par l'École nationale supérieure des arts et techniques du théâtre, donc en scénographie, les Beaux-Arts de Grenoble et une licence de lettres.
2: Et là, dans le cadre de ce festival, quelles sont les pièces qu'on peut découvrir pour justement appréhender ton univers?
1: Vous pouvez découvrir deux séries, donc une première série qui est plutôt basée sur l'eau. On va plutôt retrouver des corps immergés et comment est-ce qu'en fait ces corps sont déformés par la présence de l'eau. Et une seconde série qui va être des petits formats de 12 cm par 12 cm qui représentent plutôt des scènes du quotidien en noir et blanc et en accentuant vraiment sur les ombres et les lumières.
2: Et là, dans le cadre de cette exposition, le fait d'être dans justement une scénographie collective, comment tu as pu appréhender ta sélection des œuvres justement pour avoir d'un côté une identité propre et en même temps une continuité dans la proposition générale?
1: Et ben, ce qui m'a vraiment frappé en arrivant, c'est que toutes les œuvres, elles sont quand même, elles font salle commune, on va dire. Il y a vraiment une homogénéité dans les choix, en ayant chacun une individualité, des techniques très différentes. Et l'idée, c'était, comme moi, j'ai lu des formats qui sont quand même assez petits, de pouvoir jouer vraiment sur la mise en espace, de jouer avec les blancs, et une mise en espace pas forcément linéaire et horizontale. Et du coup, de jouer avec un peu la dynamique de déplacement et comment est-ce que le spectateur va venir se déplacer pour regarder mes tableaux. Il y en a qui sont plus bas que d'autres plus haut. Et vraiment, il y a un jeu avec le corps des spectateurs.
2: Et justement, ça permet dans ton parcours finalement de faire le croisement. Parce que comme tu viens justement d'un parcours de scénographie de théâtre et là, tu proposes plutôt de l'art plastique, de réfléchir à cette mise en scène de ces œuvres, ça fait vraiment la jonction de ton parcours et de celle que tu es.
1: Exactement, c'est ça. Et en fait, ce qui s'est passé, c'est que je suis d'abord passée par la partie plastique et je suis arrivée à la scénographie pour aller plus dans le milieu du spectacle. Mais ce qui est marrant, c'est qu'en fait, maintenant, comme je fais les deux pratiques se nourrissent et se complètent l'une et l'autre. Et ça m'arrive de penser aussi des peintures en fonction de comment est-ce que je vais les exposer et d'avoir des techniques de peinture qui m'aident en scénographie. Il y a vraiment un lien entre les deux qui est très fort et que je cherche aussi à nourrir moi, quoi.
2: Et ce qu'on voit sur une pièce de théâtre, généralement, c'est du grand format XXL. Et là, ce que tu proposes ici, c'est plus quelque chose d'intimiste, dans des petits formats où il faut se rapprocher, ou comme si finalement c'était un chuchotement du regard.
1: Exactement. Et je pense que c'est ce qui m'intéresse. Parce que oui, le théâtre, du coup, on voit le spectateur est vraiment à 10 ou 15 mètres la plupart du temps. Et du coup, on travaille très peu le détail. On travaille plutôt sur l'impression générale, sur l'atmosphère. Alors qu'en peinture, il y a quelque chose où je vais venir plutôt du coup titiller le détail, essayer de voir un peu ce que je rends visible, ce que je rends moins visible et de faire un pas en avant au spectateur, ce qui est moins possible dans une salle de théâtre et de rendre en effet ce côté intimiste. Trois mots pour décrire ma participation. Clair-obscur. Diffraction. Et fragmentation, je dirais. Fragmentation de l'espace.

0: Moi, je m'appelle Théo Zerbib, j'ai 34 ans, je suis artiste peintre plasticien. J'ai été formé à l'école des beaux-arts de Saint-Étienne de 2011 à 2017. Et voilà, et depuis que je suis sorti, j'ai une pratique artistique. Mon univers, il s'est. Comment dire? Donc, mes sujets, c'est des sujets assez classiques de peinture. Donc, ça peut être des paysages, ça peut être des scènes. Avec des figures humaines à l'intérieur, ouais, ou des figures humaines à l'œuvre, des figures humaines au travail, par exemple. Bon, là, dans l'expo, c'est pas tout à fait ça, c'est surtout. Là, sur l'expo, je présente deux séries, une qui s'appelle Les agglomérations, donc c'est plutôt des paysages, souvent urbanisés, enfin, où je mets en scène de l'urbanité dans les paysages, avec des matériaux propres à l'urbanité, quoi. Que je pensais présenter plus sur l'expo, mais qui est finalement, finalement, il y aura qu'un seul grand tableau. C'est le plus grand tableau. C'est donc qui fait partie d'une série plus longue et qui est en cours, qui s'appelle Les Précaires, et où là, par contre, je parle de la précarité, mais au sens un peu dans tous les sens du terme. Déjà de la précarité dans le sens premier, celle qu'on entend. Traditionnellement, son sens sociologique, social, quoi. Donc la précarité humaine, quoi, la précarité vis-à-vis du logement, vis-à-vis de la pauvreté, vis-à-vis de tout ça. Mais ça parle aussi de la pauvreté, de l'agencement des matériaux aussi que j'utilise, parce que je récupère des tentes cassées, je récupère des matériaux qui sont des rebuts, qui sont des déchets. Donc,
1: t'es dans une logique de détournement des objets, de recyclage des objets pour les réintégrer dans une œuvre.
0: Ouais, c'est ça, ouais. Mais là, du coup, particulièrement avec cet objet de tente, enfin, ça m'a vachement inspiré parce qu'en fait, c'est un tissu, du coup, c'est malléable, du coup, il y a aussi un jeu de drapé, de pli, de froissement, de tout ça, et que je trouve hyper expressif et que, enfin, j'aime bien exprimer des choses à travers la manipulation de cet objet-là, aussi parce que c'est facile de peindre dessus et parce qu'en fait, ça amène et ça invite à y intégrer une présence humaine. Et là, en l'occurrence, moi, j'intègre des présences humaines qui sont un peu disproportionnées, qui sont un peu trop grosses pour leurs habitats, mais qui arrivent quand même à rentrer dedans, mais qui, du coup, sont à moitié découvertes parce qu'elles n'arrivent pas entièrement à rentrer dedans. Du coup, elles sont à mi-cachées, mi-visibles. Du coup, il y a un peu un jeu comme ça de. Comment dire. C'est un peu l'éléphant au milieu du magasin, mais qui essaye de se cacher.
1: Et c'est aussi de montrer que la précarité, ça couvre pas tous les besoins. Donc du coup, c'est normal aussi que ça couvre pas la totalité
0: Ouais.
1: de la personne et de ce qu'elle est et de ce dont elle a besoin.
0: Ouais.
1: Et parce que ben, du coup, il manque des choses. Et du coup,
0: Ouais.
1: ce rapport au manque et à la présence,
0: Ouais.
1: ça permet aussi de montrer que il y a une relation qui est ni conflictuelle, ni validée, mais qui est inconfortable.
0: Ouais, c'est ça. Ouais, en fait, c'est exactement ça. Je mets en scène un inconfort. Et en fait, la lecture première, enfin, que souvent les gens ont, c'est l'inconfort de la précarité, au sens la précarité. Et moi, j'aime bien essayer de l'amener aussi dans un sens un peu plus global, parce que je pense que enfin, dans cette série-là, moi, ce que j'essaye de produire, c'est des allégories un petit peu de l'inconfort qu'on vit tous et toutes, et qu'on risque de vivre de manière accrue dans les années à venir avec le changement climatique, avec la situation géopolitique qui se tend, tout ça. Et puis aussi à une échelle personnelle, moi j'ai commencé cette série à un moment où je m'inquiétais de comment est-ce que je vais habiter mon monde, déjà quelle place je vais trouver dans ce monde-là, aussi comment je vais habiter le monde, c'est-à-dire est-ce que je. Enfin, comment je fais pour me stabiliser, avoir. Enfin, vivre.
1: Décemment.
0: Décemment dans, je sais pas, une maison ou quoi, parce que je sais que la génération de nos parents, ils ont eu globalement plus facilement accès au crédit, donc plus facilement accès au logement. Et nous, on est une génération où en fait on galère, même en loc, on galère. Du coup, il y avait vraiment ce questionnement-là, et donc je me suis mis à chiner des cabanes en me disant que j'allais me construire une cabane dans la forêt et tout ça. Et du coup, je pense qu'il y avait un vrai lien, il y avait un vrai truc de bon, bah, puisque je peux pas faire une cabane et y vivre dedans. Je vais en faire dans mes tableaux, et du coup il y avait un peu un geste comme ça exutoire de le faire quand même, quoi.
1: Ouais, et puis d'être aussi, est-ce que je suis fixe, est-ce que je suis nomade, comment j'habite la terre, comment j'ai une précarité certes, mais comment je me déplace à l'intérieur de ça, et finalement, est-ce que le déplacement, c'est un déplacement personnel ou d'habitat, et donc ça renvoie aussi à ta tente, à ta cabane, à cette question aussi de la mobilité ou de l'aspect fixe.
0: Ouais. Ouais, puis il y a une dimension aussi de protection, de rechercher un endroit où t'es protégé, enfin, je sais pas comment dire, et du coup... Et en même temps, sans y arriver, ou sans... Ouais. Il y a un geste comme ça, quoi. Ouais, un cocon, ouais, c'est ça, c'est une recherche, c'est exactement ça, ouais. Et d'ailleurs, il y a une toile, là, que j'avais amenée, mais que j'ai pas présentée, finalement, ou qui est plus paisible, où on voit un être humain, mais qui est caché derrière les reflets d'une bâche plastique transparente, qu'on finit par voir au bout d'un moment, enfin pas tout le monde, mais voilà, et qui est en fait allongé et assez paisible, mais dans un auvent qui est complètement cassé. Donc il y a aussi cette dichotomie-là du confort dans l'inconfort.
1: Du confort et de l'inconfort, et aussi de la plénitude dans la beauté ou non. En fait, il y a une question aussi de rapport à comment je trouve ma sécurité et ma plénitude dans un monde qui est en déconstruction.
0: C'est ça, exactement. C'est exactement ça, en fait.
2: Et en fait, c'est un truc qui se joue aussi dans... Parce qu'en fait, là, je parle beaucoup de cette série, Les Précaires, alors qu'il n'y a qu'un tableau dans l'expo. Et à côté de ça, il y a 5 tableaux, si je ne me trompe pas, 5 ou 4, qui sont eux, qui font partie de la série des agglomérations, et qui, du coup, ne parlent pas exactement de la même chose. Enfin, pas sous un angle aussi anthropomorphique, parce qu'il n'y a pas de forme humaine. Mais il y a quand même ce truc de l'urbain intégré dans le paysage, ce rapport à l'habitat, mais dézoomé, quoi. C'est-à-dire, OK, qu'est-ce que ça donne à un troupeau... Enfin, un troupeau...
3: Oui, une vision d'ensemble.
2: Une vision d'ensemble d'humains agglutinés dans un espace qui a autrefois été un espace naturel. Alors, c'est pas forcément ça le cœur du sujet de... le rapport nature-culture, enfin, même si en plus il est un peu remis en question aujourd'hui. Mais il y a ce côté de la même manière que je vais construire, que je vais essayer de rebâtir une tente ou un habitat à échelle 1 dans les précaires, je vais essayer de rebâtir une ville à l'échelle dézoomée, du coup, dans le tableau. Et du coup, là, par contre, je vais plutôt emprunter des fragments donc de mortier, de tuiles, de pierres, de fils de fer, de tout ce que je trouve, en fait, et je vais l'assembler, mais pareil, encore une fois, un peu de manière... le tableau, quand la partie construction, enfin BTP en gros, elle est finie, c'est très ruineux, c'est très délabré, il n'y a pas de vie, il n'y a pas de lumière, parce que la peinture n'est pas encore arrivée, et puis les architectures sont pas du tout... C'est à mi-chemin entre quelque chose manufacturé, construit, et quelque chose de complètement détruit. Donc il y a un espèce de double mouvement quand je fais le truc de construire, détruire. Et ça, c'est un truc auquel je tiens, parce que ça me permet de venir ensuite peindre sur la ruine, en fait. Et du coup, d'obtenir un résultat qui est entre la ruine et la ville, le passé et le présent, le mort et le vivant, une tension entre les deux, comme ça, quoi.
1: Et si on avait trois mots, du coup, pour définir les œuvres que tu présentes ?
2: Tourmenté, réemploi et exalté.

Retrouvez tous ces artistes, toutes ces expositions au Carrefour des Arts, à La Louvée, en Ardèche, jusqu'au 30 août. Et n'oubliez pas de voter pour votre artiste émergent préféré de cette 38e édition du Carrefour des Arts. Bon été et belle exposition! À bientôt pour une nouvelle parenthèse inspirante autour d'œuvres, d'artistes, d'expositions. Et d'ici là, osez, osez ouvrir la porte des musées, d'une galerie et ressentir ses propres émotions, interpellations, inspirations, être à l'écoute de ce que ça nous procure. Bonne aventure créative et belle découverte. 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
0: C'est au cours de ses études aux Beaux-Arts que Justine Triet découvre le montage et se passionne pour la vidéo. Après deux premiers documentaires, Solferino et Des ombres dans la maison, tournés dans une favela au Brésil, Justine Triet se tourne vers la fiction et réalise en 2013 son premier film, La bataille de Solferino.
2: Je les adore tes enfants, ils sont super. Je pense qu'on forme une super famille quoi.
3: Je suis en bas en fait. Tu veux pas descendre?
4: Non mais t'es fou quoi, qu'est-ce que tu fais là?
3: Pas devant mes enfants putain! Pourquoi tu te prends là, merde?
5: Je suis pas avocat, je t'ai déjà dit.
6: T'imagines qu'on me jette devant mes filles? Comment moi je peux réagir? Qu'est-ce que je dois faire?
4: Il faut vraiment que tu prennes soin d'elle.
6: Aussi.
4: Parce que là elle a peur, elle prend trop sur elle.
6: Si tu savais Laetitia comment elle parle de toi avec vraiment.
4: C'est quelqu'un qui est dangereux, il est violent, il ne doit pas monter.
6: C'est comme si elle t'aimait encore, je veux dire.
4: T'as tout compris quoi, tout va bien non?
7: Arrêtez, c'est impossible là!
6: Je peux même pas m'énerver, je peux rien faire. Et si je m'énerve, on dit que je suis un malade mental.

0: Mélande, c'est simple, non? Eh, vous asseyez là, monsieur, c'est pas terminé encore. Donc.
1: J'en ai ras le cul, là, ça fait la troisième fois que je me fais humilier dans la journée, j'en peux plus, là.
2: Film tourné devant le siège du Parti Socialiste au soir du second tour de l'élection présidentielle de 2012 dans les conditions du direct, ce long métrage raconte la relation tumultueuse de Laetitia, jouée par Laetitia Doche, et son compagnon Vincent, campé par Vincent Macaigne. Le couple, l'art, le rapport à la famille, les médias, toutes les obsessions de Justine Triet sont déjà là dans ce film à la mise en scène quasi documentaire. Le film est présenté pour la première fois au Festival de Cannes 2013 et installe la réalisatrice parmi les nouvelles têtes de l'avant-garde du cinéma hexagonal. 3 ans plus tard, Justine Triet enchaîne avec un second long métrage nommé Victoria.
3: Je me sens pas très concernée par le sexe en ce moment.
4: Tu veux pas venir t'allonger plutôt ?
5: Bonsoir.
3: Bonsoir.
5: C'est moi, un télo BG75.
3: Sexe, je suis écœurée. J'aimerais comprendre là où ça a commencé à merder chimiquement dans ma vie. Vous voyez quoi ?
6: Pas grand-chose.
3: Comment ça, pas grand-chose ?
7: Cette fille est complètement folle. Moi, c'est pareil, je vais très très mal.
3: Monsieur Mallet ? C'est un ancien client que j'ai défendu.
7: Ah ouais, t'es accusé de quoi ?
8: Stup.
3: Il y a rien de bon là dans ces cartes ? Y a pas une petite éclaircie quelque part ? Elle dit que t'as attrapé un couteau à dessert et que tu l'as planté un coup dans le ventre à son
9: moment. Mais non, elle s'est fait ça toute seule quand je suis revenue dans la salle des fêtes. C'est une malade.
10: Elle, de son côté, dit que vous lui avez arraché sa culotte violemment.
11: Non, et de toute façon, même si j'avais voulu, j'aurais pas pu parce qu'elle ne portait pas de culotte.
3: Mais tu veux là ?
8: Je dis bien à la sortie de l'école. Non, je plaisante.
3: Non, mais je te dis que je cherche un babysitter, moi.
8: Ouais, ton jeune homme au père.
3: Là, t'as plus d'appart.
8: Ok, tu sors ce soir ?
3: Non, j'ai rendez-vous avec un mec dans ma chambre.
8: Ah, d'accord. Mais je juge pas.
12: Salut.
3: Là, David.
13: C'est bon, là, je passais dans le coin, je peux voir mes filles quand même.
8: Tu connais le blog de ton ex ?
3: Comment est-ce que tu peux révéler des choses que je t'ai confiées sur mes clients ? C'est quand même ironique, quoi. On me désigne comme la pute du barreau alors que je suis en plein élan sexuel.
14: Est-ce qu'un témoin aurait pu vous apercevoir ?
11: Non. Pas de témoin humain, mais Jacques. Son chien.
8: J'ai l'impression que t'as touché le fond.
3: Mais j'ai constaté que dans le fond du fond, y a pas de fond.
14: Je vais te faire avaler ton arrogance de petite pute du 7ème. Saloperie de sociopathe de merde, la réalité va t'exploser à la gueule. J'ai malheureusement pas le temps de continuer à lire ce recueil de poésie.
3: J'en suis plus dans vos délires pervers, je suis épuisée.
8: Alors respire.
11: Je vous dérange pas,
8: hein?
11: Je vais y aller.
8: Non, c'est parce que tu crois, en fait, moi je garde les enfants.
11: Il est complètement stupide ou quoi? Mike is a good kid, man, he doesn't want
3: anything hid. He's forever demanding to know who and why. Tu trouves pas que ça marche bien chimiquement entre nous?
8: En fait, j'ai peur de toi. T'as le sens du drame anormalement développé.
2: On y retrouve Virginie Efira, qui campe le rôle d'une avocate confrontée au bouleversement de sa vie privée et professionnelle. Cette comédie, aussi efficace qu'intelligente, est présentée à l'ouverture de la Semaine de la Critique au Festival de Cannes et reçoit un accueil public et critique très positif. La réalisatrice affine son style et assume un cinéma intello, à mi-chemin entre la comédie alénienne et les films de Claude Sauté. Le film est un véritable succès et se voit nominé dans 5 catégories au César 2017. Après cette belle réussite, la réalisatrice rempile en 2019 avec un troisième long métrage, Sybille.
15: Bonjour, je m'appelle Sybille. J'ai quitté la plupart de mes patients, là. Je me sens dans une très très bonne énergie. J'ai surtout envie d'écrire, en fait je suis obsédée par ça.
16: Je crois que j'ai besoin que vous m'aidiez. J'ai arraché la place que j'ai sur ce tournage, je peux pas risquer de tout perdre, c'est impossible. Je suis enceinte de 2 mois, je peux pas le garder. J'ai tellement peur, je peux pas lui dire. C'est un comédien. Il est connu, je veux pas vous dire son nom.
17: Tu liquides tous tes passions pour écrire, mais tu prends cette fille.
18: On a tous un faible pour certains d'entre eux, non ?
17: Arrête d'écrire sur elle.
15: J'écris pas sur elle. Cette fille m'obsède.
17: Il te manque ?
15: L'intensité de l'amour qu'on avait l'un pour l'autre me manque, oui.
16: Il y a quelque chose que je vous ai pas dit, il est en couple avec la réalisatrice du film. Faut que vous le voyez. Que vous veniez sur le tournage, moi j'arrive plus à réfléchir, j'arrive plus à me projeter.
15: Non, c'est impossible ça. Sometimes I feel... Why did you cast her if you knew that she was Lucy Gore?
19: I figured it was just a petite histoire.
20: Action!
19: I would just have to sit back and watch reality destroy things.
11: Contrôle-toi, s'il te plaît.
16: Ne me parle pas. Parle à Sybille.
11: Sybille, dites-lui qu'elle arrête de me faire mal volontairement. C'est pas possible.
8: Ne soyez pas contre moi par principe. Like a
20: motherless child. Is that a joke?
19: I'm done.
17: Non. Mika.
3: Je me sens sale. Tu vois, il y a des gens, toute leur vie, sont très malheureux. Alors du coup, ils sont obligés de prendre plein de trucs pour oublier qu'ils sont en vie. Quand il leur reste de l'énergie, ils la consacrent essentiellement à pourrir la vie des autres.
21: Il faut que tu apprennes à manipuler ta mère. En plus, ça te servira pour plus tard.
2: Dans ce troisième film, on retrouve Sibyl, psychothérapeute qui décide du jour au lendemain de plaquer tous ses patients pour revenir à sa première passion, l'écriture. Elle décide tout de même de garder une patiente, Margot, une comédienne troublée qui se révèle être une source d'inspiration irrésistible pour l'écrivaine. Fascinée à la limite de l'obsession, Sibyl s'implique de plus en plus dans la vie mouvementée de Margot, ravivant des souvenirs tumultueux qui la confrontent à son propre passé. Avec Adèle Exarchopoulos, Virginie Efira, Laure Calamy, Neil Schneider et le regretté Gaspard Ulliel, Sibyl peut se targuer d'avoir un casting 5 étoiles. Encore mieux, après la réussite de Victoria, Justine Triet se voit donner les moyens de ses ambitions. Le film est tourné à Stromboli, en Italie, lieu hautement symbolique du cinéma, puisque Rossellini y avait tourné son film éponyme. Le long métrage a tout pour être une réussite, mais hélas, c'est la douche froide. Le film peine à convaincre la critique, la cinéaste s'est perdue dans un film trop fouillis et moins pertinent que ses précédents. En 2020, alors que la France et le monde sont confinés, Justine Triet se remet à l'écriture avec son compagnon et co-scénariste Arthur Harari. Le film sera long, le film sera exigeant. 3 ans plus tard est présenté à Cannes le 4e long métrage de Justine Triet, Anatomie d'une chute.
4: Tu m'as dit que t'avais entendu tes parents au moment où t'es sorti de la maison, c'est ça ?
6: En fait, j'entendais pas vraiment les mots, j'avais que des bouts de voix, mais ça
4: ah,
6: faisait...
4: Ah oui, mais non, si t'avais pas les mots, du coup, tu peux pas savoir si c'était une dispute ou pas.
6: Enfin, je sais ce que j'ai entendu.
22: So, as you know, the autopsy report is inconclusive about the cause of death.
23: Stop. I did not kill him.
22: That's not the point.
24: Il parle de tromperie.
23: I was honest about it.
24: Mais vous l'avez pas été l'année de sa mort avec cette fille avec qui vous l'avez trompé, pourquoi ? Il y a quand même quelque chose d'un peu étrange dans cette situation. Vous admettez qu'il était jaloux ?
23: Non, I don't know. No.
24: Allez, écoutez-vous, on a l'impression que vous l'avez trompé continuellement.
6: Quand il commence à se reprocher des trucs, moi je préfère m'en aller.
4: Tu peux pas me dire qui était le plus énervé des deux ?
6: Non.
24: Est-ce que vous pouvez nous dire à quoi il fait référence quand il parle du pillage de son œuvre ?
23: That's not true.
24: Vous aviez déjà frappé votre mari ?
23: Non.
24: Non, jamais ? C'est bien ce qui s'est passé.
4: Pas pu les entendre s'ils parlaient calmement.
6: J'ai confondu.
4: T'as confondu.
23: I'm innocent, you know that, right?
2: Le film raconte l'histoire d'une écrivaine jouée par Sandra Hüller, accusée du meurtre de son mari. Le film est total et aborde de nombreux thèmes, dont l'égalité dans le couple, la place des enfants dans une relation ou encore la justice. Autre obsession de la réalisatrice. 10 ans après son premier long métrage, Anatomie d'une chute incarne la quintessence du cinéma de Justine Triet. La première projection du film fait sensation à Cannes et place le film parmi les candidats pour la Palme. Le 27 mai 2023, au terme d'une interminable attente,

0: Anatomie d'une chute remporte la Palme d'Or. Justine Triet devient la troisième réalisatrice à remporter l'une, si ce n'est, la plus grande distinction pour un cinéaste. Alors que la réalisatrice monte sur scène pour récupérer sa palme, elle adresse un discours courageux et incisif sur la politique sociale et culturelle du gouvernement français, alors en proie à d'importantes contestations suite à la réforme des retraites.
1: Cette année, le pays a été traversé par une contestation historique, extrêmement puissante, unanime, de la réforme des retraites. Cette contestation a été niée et réprimée de façon choquante. Et ce schéma de pouvoir dominateur de plus en plus décomplexé éclate dans plusieurs domaines. Évidemment, socialement, c'est là où c'est le plus choquant, mais on peut aussi voir ça dans toutes les autres sphères de la société, et le cinéma n'y échappe pas. La marchandisation de la culture que le gouvernement néolibéral défend est en train de casser l'exception culturelle française. Cette même exception culturelle sans laquelle je ne serais pas là aujourd'hui devant vous. Ce prix, je le dédie à toutes les jeunes réalisatrices, à tous les jeunes réalisateurs et même à ceux qui aujourd'hui n'arrivent pas à tourner. On se doit de leur faire de la place, cette place que j'ai prise il y a 15 ans dans un monde un peu moins hostile et qui considérait encore possible de se tromper et de recommencer.
0: Le lendemain, le discours de la réalisatrice fait un tollé dans les médias et la France décide de ne pas choisir son film pour la représenter aux Oscars dans la catégorie « Meilleur film étranger ». Qu'importe, le film est une claque, un raz-de-marée. Après avoir remporté la Palme, le film glanera un BAFTA, deux Golden Globes, 6 Césars dont celui du meilleur film et meilleure réalisation, et le Graal, un Oscar pour son scénario. Le film sera la sensation du cinéma mondial en 2023 et s'exportera dans de très nombreux pays. En France, le film cumule près de 2 millions d'entrées, un score colossal pour un film d'auteur indépendant de 2h30. En 2025, Justine Triet révélait travailler sur son prochain long métrage avec pourquoi pas un casting international. Il faudra être patient afin de revoir le prochain film de la réalisatrice, elle qui est aujourd'hui l'une des figures du cinéma français dans le monde. Si vous avez aimé redécouvrir un film aujourd'hui, sachez qu'il y en a plein d'autres à découvrir en salle chaque semaine. Merci d'avoir écouté Open Bar. On se retrouve prochainement pour un autre film. Alors faites chauffer la machine à popcorn.
2: Elle est bonne. Bonne, je sais pas.

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Eh bien, bonsoir, chers amis. Heureux de vous retrouver à l'écoute de Déclic Radio 101.fm sur la bande FM de la Vallée du Rhône et sur le web www.declicradio.fr. Présence Rock qui commence, émission faite en collaboration avec Progmania, site internet. Rentrons tout de suite dans le vif du sujet avec les sœurs Lovell, je parlais de Larkin Poe, qui ont sorti l'album Bloom le 24 janvier dernier. Elles sont de retour en Europe en octobre et novembre 2025 avec notamment 5 concerts, pas moins, programmés en France, dont les 9 novembre à Nîmes et le 18 novembre à Clermont-Ferrand. Pour vous parler de l'album Bloom, qui succède à Blood Harmony, sorti en 2022, et qui a été récompensé par un Grammy Award dans la catégorie Best Contemporary Blues Album, sur fond d'influence blues et rock contemporaine, chaque titre nous plonge dans des récits personnels au thème universel. Grâce à cette conjugaison distinctive entre interprétation magistrale et harmonie pleine d'âme, chaque morceau se déroule comme le chapitre d'une histoire avec des paroles qui s'enroulent de plus en plus profondément autour de l'auditeur pour finalement le toucher en plein cœur.

Larkin Poe, que c'est bon. N'oubliez pas, on les retrouvera en concert le 9 novembre à Nîmes, au Paloma, et le 18 novembre à Clermont-Ferrand, c'est à la coopérative de mai. Je vais être encore bavard sur le prochain titre. Le guitariste et compositeur de blues rock Lawrence Jones fait un retour en force avec son projet plus personnel à ce jour, son tout premier album acoustique solo On My Own, dont la sortie est prévue pour le 23 janvier 2026, est un disque intimiste qui explore ses récents problèmes de santé et le ramène à ses racines, là où tout a commencé. L'album marque un nouveau chapitre pour le musicien britannique, après ce qu'il décrit comme l'année la plus difficile de sa vie, marquée par la maladie de Crohn. Écrit lors d'une poussée, On My Own reflète des vérités crues sur la vie avec cette maladie invisible. L'amour et la vie sur la route, pour Lawrence Jones, il présente à la fois la survie et la réinvention. Écoutons On My Own.

Pour poursuivre Last Train, Last Train c'est le groupe alternatif français originaire d'Alsace formé en 2007 qui ont construit leur carrière sur scène et qui continuent de progresser avec beaucoup de brio. Cette formation a notamment assuré les premières parties d'artistes renommés tels que Johnny Hallyday, Muse ou Placebo. Last Train qui est actuellement en tournée vient d'annoncer une nouvelle série de concerts pour 2026 et ils seront le 25 février au Fil de Saint-Étienne.

Poursuivons avec quatre filles, je les kiffe, je les adore, les Fallen Lilies qui ne font pas dans la dentelle, quoique la dentelle c'est joli aussi. Influencées par la scène rock féminine au sens large, les quatre françaises se sont construites à travers June Jett, Crucify Barbara, L7, Girls' School, The Distiller et bien d'autres. Ces quatre filles n'ont jamais eu peur de faire du bruit, elles en rajoutent une couche avec la sortie de leur nouvel album intitulé CRAN, C-R-A-N, produit par Fred Duquesne. Fred Duquesne, ça vous dit quelque chose? Massisteria, ça vous dit quelque chose? Certainement. On les écoute de suite, Fallen Lilies.

Ah, ça secoue la pulpe, hein, ce morceau des Fallen Lilies. Emerald Moon, c'est la révélation classique rock de l'année 2025, avec l'album The Sky's the Limit sorti en juin dernier et remarquablement réalisé. Souvenez-vous, on les avait interviewés, c'était Old Blues à Pélussin. Le groupe est composé de Vanessa Di Moro au chant, Fabrice Dutour à la guitare, Michael Benjeloun, autre guitare également, qui a notamment accompagné Gaël Buswell, François Cy de la Coudre à la basse, ex-bassiste de Laura Cox, Laurent Falso à la batterie. Il dévoile aujourd'hui le clip du titre Worry. On les écoute de suite, Emerald Moon.

Le guitariste Nicolas Meyer vient de sortir avec son Infinity Group via MGP Records son nouvel album intitulé Last Sunset sous différents formats CD et digital. Nicolas Meyer s'est forgé une réputation d'artiste parmi les plus originaux et les plus talentueux au monde, puisant son amour pour les musiques turques, orientales et moyen-orientales, le flamenco, le tango et bien d'autres. Le tout mêlé de jazz, sa polyvalence et son aisance musicale vont bien au-delà donc. Que son immense talent a notamment attiré l'attention de Jeff Beck et de son vivant, qui a fait de lui un pilier du Jeff Beck Group et il l'avait emmené sur deux tournées mondiales les dernières années. Nicolas Meyer.

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L'émission Présence Rock jusqu'à 21h, encore de belles choses à découvrir ou à redécouvrir. Le chanteur australien Nick Cave sera en tournée en France avec sa formation de Bad Seed. En juillet et août 2026, on le retrouvera le 14 juillet aux arènes de Nîmes et le lendemain au Théâtre Antique de Vienne.

Marius Duda, le leader du groupe Riverside, sortira The World Under Unsun, huitième réalisation et premier double album de son projet solo Lunatic Soul, le 31 octobre 2025. Un nouveau titre est en écoute qui s'appelle The New End. J'adore ce titre.

à un morceau qui nous fait rêver. Retrouvons maintenant les quatre musiciens de Blue Deal qui présentent Make a Change. Les influences sont très claires, hein, Deep Purple, Thin Lizzy, ZZ Top, Bad Company. Sans jamais tomber dans le plagiat, Blue Deal est une référence blues en Allemagne.

Il y en a pour tous les goûts ce soir dans l'émission Présence Rock, avec l'artiste suivant qui est fraîchement sorti de sa collaboration avec le groupe original d'Alice Cooper et en provision de sa prochaine tournée européenne, le chanteur, auteur, compositeur et sensation glam rock Jesse, ça s'écrit J-Y-A-S-I, vient de sortir un nouveau single troquant son instrument préféré, la guitare, contre le piano. Apple Tree est un morceau d'inspiration britannique inspiré du glitter rock, créé par un artiste qui revisite l'androgynie et l'art rock avec brio. Vous noterez les influences Lou Reed, David Bowie. Jesse sera en concert, et oui, c'est demain, il sera en concert à Lyon.

Joe Bonamassa sera de retour en France en 2026 pour deux concerts. Le 25 avril, il sera à la scène musicale de Paris et le 6 novembre au Zénith de Toulouse. Breakthrough, le dernier album studio du guitariste et chanteur américain de blues rock, est sorti le 18 juillet de cette année. On écoute extrait de cet album, Trigger Finger.

Samary est de retour avec un troisième album studio de Dirpent for Flowering Stream, après le premier album Monochrome et son successeur The Dream. Le multi-instrumentiste et compositeur allemand Sami Wetland livre son œuvre la plus progressive à ce jour, cet album conceptuel basé sur la pièce Faust de Goethe, réunit de nombreux artistes progressifs reconnus tels que Randy McStain de Porcupine Tree et de Steven Wilson, et John Courtney de Pure Reason Revolution. The Dirpent for Flowering Stream est disponible en version CD et en version numérique.

Les presque 7 minutes de ces titres, on ne les voit pas passer. Le 1er septembre dernier, Def Leppard, de l'un des plus grands groupes de rock anglais, annonçait les dates de sa prochaine tournée, qui se déroulera en juin et juillet 2026 au Royaume-Uni et en Europe. Une série de concerts qui passera par Londres et Sheffield, puis par la Suisse, la Finlande, l'Allemagne, avec le groupe américain Extreme en special guest. Cette tournée marquera aussi le grand retour du groupe à Paris, où il se produira le mercredi 8 juillet 2026 à l'Accor Arena. Cela fera quasiment 30 ans que Def Leppard n'avait pas joué dans la capitale française.

Eh ben voilà, Présence Rock, c'est fini pour ce soir. Nous nous retrouvons le deuxième mardi de novembre, ça sera le mardi 11 novembre à partir de 20h. D'ici là, passez une bonne soirée, une bonne semaine à l'écoute de Déclic Radio. Je vous dis à bientôt.

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